0: un repli stratégique afin de préserver des vies humaines, affirme leur communiqué. Les FAMA, leurs alliés russes et les milices pro-gouvernementales, en convoi d'environ 120 véhicules, sont donc entrés sans encombre dans une ville presque totalement désertée par ses habitants, où manquent l'eau, l'électricité et aux nombreux bâtiments détruits par les bombardements. Deux véhicules ont sauté sur une mine à la nuit tombée. À la télévision nationale, l'armée se félicite d'avoir, je cite, « consolidé son dispositif » à Kidal suite à d'intenses opérations aéroterrestres de neutralisation qui ouvrent la perspective d'un retour de l'administration, des services sociaux de base et d'un retour à la vie normale. Fin de citation. Kidal est un emblème, sa reprise est un symbole fort pour Bamako et ses alliés qui devront maintenant tout faire pour la conserver.
1: Carole Valade, le Bénin et la France avancent encore davantage dans le dossier de la restitution des œuvres culturelles. Romuald Ouadani était à Paris en début de semaine. Le sujet a fait partie de ses discussions avec son homologue français. Discussion déjà bien rodée puisque le Bénin a déjà reçu il y a 5 ans un premier lot de restitution, les 26 trésors royaux du Dahomey. On parle maintenant d'une nouvelle vague, une trentaine d'œuvres dont la statue de fer du dieu Gou. Jean-Luc Aplogan, les deux pays valident la création d'un comité scientifique.
2: La mise en place d'un comité scientifique est désormais acceptée par le Bénin et la France. Côté béninois, ses membres ont été nommés par décret en mars 2026. Le comité est présidé par Alain Godonou, expert du patrimoine et conservateur. Le calendrier se précise. D'après des sources bien informées, le Bénin devrait recevoir une première réponse à sa demande à la mi-octobre. Suivront des discussions qui pourraient durer environ un mois. C'est seulement à l'issue de ces échanges que l'on saura si la France accepte de restituer l'ensemble des biens réclamés ou seulement une partie. La demande béninoise porte sur 35 biens culturels provenant d'Abomey, Porto Novo, Ketou et de Don. On y trouve des amulettes d'Amazon, un chapelet de divination ou encore le siège en bois du roi Tofa de Porto Novo. Mais la pièce à laquelle le Bénin tient le plus est la statue en fer du dieu Gou, venu de l'ancien royaume du Dahomey. Gou est la divinité vaudou du fer, de la forge et des forgerons. Cette œuvre a été réalisée en hommage au roi Glélé, père du célèbre souverain béhanzin qui a résisté aux troupes coloniales françaises. Jean-Luc Aplogan, Cotonou, RFI.
1: De la culture encore pour terminer ce journal avec une première attention au choix musical de notre matinée. Nous sommes avec Yemeyi. C'est le nom de scène d'Aurore Marinette Pangopo. Elle est congolaise d'origine du Congo Brazzaville. Elle a traversé une enfance plus que douloureuse qu'elle choisit d'exorciser en mots et en musique. Elle publie La femme, homme, premier EP avec le pianiste et beatmaker français Marc Bizzini. Carmen Lunsman, vous semblez conquise.
3: Ça sent l'urgence derrière les cordes, les mots et les flots de Yemeyi.
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3: À l'heure où le monde s'emballe, le duo met ses tumultes en mots et en musique dans La femme, homme.
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3: Cette EP au titre intrigant résume parfaitement la démarche de la slameuse congolaise Aurore Pangopo qui s'inspire de son propre vécu.
5: Étant donné que je viens d'un milieu où la parole de la femme était tabou, j'ai voulu décortiquer les cases dans lesquelles on nous enferme.
6: Elle, le cœur en rogne à la...
3: Née au Congo Brazzaville où elle a subi violence et humiliation au sein d'une secte, cette poétesse trouve dans le slam un refuge, puis une voie d'émancipation et transforme ses blessures en force créatrice.
7: Entre prier ou prier.
5: Moi, je me définis comme une alchimiste des mots. Toute la merde qu'on m'a donnée, je l'ai transformée en beauté, en mots et en paroles.
8: J'ai écrit pour renaître, j'ai écrit pour survivre, j'ai écrit pour être alchimiste.
3: Ces textes, tour à tour intimes et militants, dialoguent avec l'univers musical foisonnant de Marc Bizzini, multi-instrumentiste et beatmaker français.
9: J'ai essayé d'avoir une approche très hip-hop, urbaine, où le groove est présent, à côté de ces textes très engagés et sans en perdre la moindre miette.

0: La Femme Homme, premier EP de Yemayi qui paraîtra dans deux jours. Ce sera le choix musical de la matinale aussi. Pour l'heure, il est 7h43, Andréane Mellard.
1: Merci Edouard. Le choix musical, ce sera donc juste avant 10h. On écoutera ça en longueur avec Carmen Lunsman. Prochain journal sur RFI dans 20 minutes. Et d'abord, on évoque la situation au Mali avec notre grand invité Afrique Bakary Sombe, directeur du Timbuktu Institute. Avant ça, le sport. Bonjour Olivier Prond.
2: Bonjour Andréane, bonjour à tous.
1: On parle de football et d'une légende à l'honneur.

0: Matin, dans une ambiance totalement folle, Lionel Messi a fait ses adieux à la sélection argentine à l'issue d'un match de gala face au Bénin.
1: Gracias. Merci, quoi. En gros, merci voilà. Pour tout. Les 8 ballons d'or, la Coupe du Monde en 2022, un titre olympique, 2 Copa América. Non, je t'ai plus. La coupe est pleine d'émotions, de chants, de danses et de larmes cette nuit dans un Estadio Monumental de Buenos Aires en fusion. 80 000 spectateurs dedans, des centaines de milliers d'autres supporters dehors et sur le terrain. Un Bénin fier qui a tenu tête une mi-temps avant de craquer, peut-être aussi de réaliser et d'admirer, de profiter, puis d'acclamer. Les Guépards ont perdu 3-0. Messi a marqué sur pénalty un 126e but en 208 sélections. Un résultat anecdotique dans une soirée déjà mélancolique. À 39 ans, la Pulga a jugé qu'il était temps. Sans regret, les Guépards, eux, n'oublieront jamais.
0: Un résultat, Olivier, sur le continent cette fois.
1: Le succès de 1 de l'Algérie face au Niger à Tizi Ouzou en amical. Ibrahim Maza, le milieu du Bayer Leverkusen, est sorti sur blessure. 2 victoires et 1 nul dans cette séquence internationale pour les Fennecs.
0: Une séquence internationale terminée, c'est donc l'heure du bilan pour certains, en Côte d'Ivoire notamment.
1: Ouais, nommé sélectionneur en juillet dernier, Hervé Renard vient en effet d'achever son premier rassemblement à la tête des éléphants. Quel bilan tiré de cette première séquence, très mitigée du technicien français, notamment du point de vue des supporters ivoiriens, qui l'ont connu 11 ans plus tôt, champion d'Afrique, avant de le retrouver à nouveau à la tête de l'équipe qui leur est si chère. Reportage à Abidjan de Molamine Sissavani.
2: Kounaïncho, plein à rabord à la terrasse de Maki, et Marachi suit France-Belgique alors que les hommes des Zidane sont dans le dur. Par analogie, il déduit qu'il faut laisser du temps à Hervé Renard, d'autant qu'il le crédite d'un bon départ.
3: Si on regarde le bilan comptable, c'est 2 victoires et 1 défaite. Les 2 premiers matchs, c'était des matchs beaucoup plus importants. Le dernier match, c'était un match amical. Le résultat peut faire dire que ce n'est pas un bon choix, mais un match amical, c'est aussi pour tester les joueurs. Donc pour moi, bilan positif.
2: Prince Tano désapprouve rien que pour le match contre le Cameroun avant de mettre un bémol.
4: Tiens, il est venu même, on va perdre comme Cameroun quoi. Mais c'est un match amical, on va perdre comme Cameroun. Si les tests, les petits, les nouveaux, on peut dire ok, ça va, mais la prochaine fois, il n'a qu'à regarder d'abord qui doit mettre, qui ne doit pas mettre.
2: Sur ce coaching décrié par certains, Drissa Traoré y voit un mal pour un bien.
5: C'est vrai, on critiquait, on dit qu'il fallait donner la place à la jeunesse, mais on a compris qu'on ne peut pas tout changer tout d'un coup comme ça. Il faut donner la chance aux jeunes, mais avec les anciens à côté d'eux.
2: Autre critique relevée, la victoire sur le fil contre la Somalie. Une critique balayée par Franck Thiroux.
6: Il n'y a pas de petite équipe. Les Somaliens sont venus aussi pour se battre. Donc pour moi, normalement, il n'y avait pas de critique à avoir sur ce match-là. Mais le plus important, c'était les 3 points. Il ferait mieux de lui faire confiance. Je pense qu'il nous ferait un grand bien.
2: Hervé Renard assume en tout cas ses choix et dit avoir tiré beaucoup d'enseignements de ce stage. Molamine Tissavané, Abidjan, RFI.
1: Un prochain rendez-vous dans la course à la CAN 2027. Double confrontation face à la Gambie. Dans un mois, un tout dernier mot de foot pour signaler le décès de Jean-Manga Ongéné. Hier matin à Paris, à 80 ans, ballon d'or africain en 1980, triple champion d'Afrique avec le canon de Yaoundé. L'ancien attaquant des Lions Indomptables a marqué de son empreinte l'histoire du foot camerounais comme joueur puis comme entraîneur.
0: Merci Olivier Pron. La nouvelle récolte de coton débute, l'or blanc africain au cœur de notre chronique matière première ce matin. Bonjour Marie-Pierre Olfan.
7: Bonjour Andréane.
0: Alors pourquoi on en parle ce matin? Eh bien parce que les rencontres de l'association française cotonnière, l'AFCOT, se sont terminées hier soir avec comme chaque année des représentants africains du secteur présents en nombre à l'orée de cette nouvelle récolte. Marie-Pierre, ce qu'on constate en fait, c'est qu'il reste encore du coton de l'ancienne récolte chez les pays exportateurs africains.
7: Oui, il en reste chez certains producteurs de l'AES comme le Mali qui font face à des difficultés d'approvisionnement en carburant et peinent à acheminer leur coton en camion jusqu'à un port d'exportation. Il y a aussi dans les ports beaucoup de coton prêt à être embarqué mais toujours immobilisé. Le Cameroun a eu des stocks bloqués mais la situation est en train de revenir à la normale. En Côte d'Ivoire, le problème en revanche est toujours d'actualité. Des négociants décrivent une situation cauchemardesque, des centaines de conteneurs toutes matières premières confondues s'accumulent et le coton peut rester parfois bloqué 2 voire 3 mois, qu'il soit malien, burkinabé ou ivoirien. Cette congestion portuaire affecte tous les maillons de la filière, les producteurs, les égraineurs, les négociants. Certains confient avoir déjà reçu des annulations de contrats de la part d'acheteurs indiens.
0: Ces retards tombent mal hein, car le coton africain doit tout faire pour soigner son image face à son plus gros concurrent, le Brésil.
7: Effectivement, les prix pratiqués par le Brésil font des des ravages, même si partout, c'est la qualité du coton africain ou américain qui est préférée. Le Brésil a accru sa présence au Bangladesh la saison dernière. Le coton de la zone franc a vu de son côté sa part de marché chuter de 40 à 28% dans le pays. Cette année encore, la production brésilienne sera importante, mais elle est de moins bonne qualité. Il y a donc peut-être une fenêtre de tir à ne pas rater pour le coton africain, une occasion pour les producteurs de reconquérir les parts de marché perdues, à condition que les temps de transport se normalisent.
0: Le marché mondial s'annonce-t-il porteur, Marie-Pierre, dans les prochains mois ?
7: Alors, ces six derniers mois, la consommation de coton a repris et a joué un rôle important dans l'évolution des prix qui se sont redressés. Aujourd'hui, il y a un risque de voir la demande s'essouffler en raison de la hausse du coût de la vie dans les grands pays consommateurs de textiles. Les acteurs de la filière gardent donc un œil sur toutes les données relatives à la consommation. Ils surveillent également la demande chinoise qui pourrait ne pas être aussi bonne que ces derniers mois. Autant de facteurs qui auront un impact sur les prix et donc sur la facilité ou non pour l'Afrique de vendre son coton.
0: Marie-Pierre Olfond pour l'info des matières premières. Pas mal de questions se posent ce matin après la reprise par l'armée malienne aidée de ses alliés russes de la ville de Kidal, 6 mois après l'avoir perdue au profit des indépendantistes du FLA, le Front de Libération de l'Azawad et des djihadistes du Jnim. Une reprise qui s'est faite sans combat, le FLA s'étant replié hors de la ville. Est-ce pour autant la fin de la guerre ? Non, l'équilibre militaire n'est pas fondamentalement modifié, nous dit notre grand invité Afrique ce matin, Bakary Samb, directeur du Timbuktu Institute, enseignant-chercheur à l'université Gaston Berger de Saint-Louis du Sénégal. Entretien avec Christophe Babouvier.
8: Bakary Samb, bonjour.
9: Bonjour.
8: Est-ce que vous êtes surpris par la reprise de Kidal par les forces armées maliennes et leurs alliés russes ?
9: Oui, l'annonce d'un convoi de l'armée malienne parti d'Erefis qui entre à Kidal sans un coup de feu, et en face on nous présente un FLA qui tenait la ville depuis fin avril avec les djihadistes du Jnim et qui ont plié bagages en parlant de repli stratégique. Cela a été une surprise, notamment si l'on sait ces derniers temps les revers qu'avait subi l'armée malienne, notamment la terrible attaque de Djoura. Donc c'est une reprise sans combat ni population d'après les informations que nous avons, mais une reprise qui signale un rapport de force aérien favorable à l'armée, plus qu'une défaite militaire du FLA pour le moment.
8: Voulez-vous dire que c'est la supériorité aérienne des forces armées maliennes et de leurs alliés russes qui a joué le plus ?
9: Absolument, victoire, oui, on peut se dire que c'est une victoire de l'armée malienne, en tout cas annoncée, mais attention à ne pas confondre reprendre une ville et gagner une guerre. L'armée a récupéré un territoire, elle n'a pas battu son adversaire. Le FLA s'est retiré avant le choc en affirmant avoir gardé ses hommes et son matériel. C'est la vieille règle des insurrections, il ne faut pas l'oublier. Face aux drones et aux avions, on ne reste pas pour se faire écraser. On se fond dans le désert et on revient plus tard. Ce sont d'ailleurs des frappes aériennes qui ont rendu la ville intenable. Et puis, il y a le grand absent du communiqué du FLA, le Jnim. Or, c'est celui-ci aujourd'hui qui est la menace numéro un, et Djoura l'a rappelé de façon très brutale il y a quelques semaines. Donc le contrôle territorial est rétabli d'après le communiqué, mais l'adversaire semble rester intact. L'équilibre militaire n'est pas fondamentalement modifié d'après les informations dont nous disposons actuellement.
8: Il y a 6 mois, quand les rebelles Touaregs du FLA se sont emparés de Kidal, l'Algérie était brouillée avec le pouvoir central de Bamako, mais depuis quelques semaines, Alger s'est rapproché de la junte malienne. Est-ce que cela a pu compter dans le succès rencontré hier par les forces armées maliennes et leurs alliés russes ?
9: Si on prend en compte le contexte, c'est que la brouille entre Bamako et Alger remontait à avril 2025, quand l'Algérie avait abattu un drone militaire malien près de la frontière et la dégradation avait commencé dès 2024 avec le retrait du Mali de l'accord de paix de 2015. Puis il y a eu l'événement du 10 juillet 2026 où le Mali avait annoncé le retour de son ambassadeur à Alger et la réouverture de son espace aérien aux vols liés à l'Algérie avec des mesures réciproques côté algérien. Maintenant, quel rapport avec cette reprise annoncée de Kidal ? Aucune source ne prouve un lien direct à l'instant, mais la géographie parle d'elle-même. Kidal est collée à la frontière algérienne et l'Algérie a longtemps été un espace de repli, de contact et de médiation pour les mouvements de l'Azawad. D'ailleurs, dès juillet, certains observateurs estimaient que les rebelles de l'Azawad pourraient perdre du terrain avec cet alignement, donc moins d'arrière-cours pour ces forces-là, moins de marge de manœuvre. Et Alger, qui redoute l'instabilité à sa porte, pourrait bel et bien revenir dans le jeu comme médiateur. Ce qui veut dire que la normalisation avec Alger réduit potentiellement la profondeur stratégique des rebelles et fait de l'Algérie un acteur clé de toute sortie de crise aujourd'hui au Mali.
8: Et est-ce qu'on peut dire clairement que les Algériens ont aidé les rebelles à prendre Kidal il y a 6 mois et qu'ils ont changé de camp cette semaine au vu du rapprochement entre les présidents Abdelmadjid Tebboune et Assimi Goïta?
9: Sans pouvoir le dire ainsi, la réconciliation, en tout cas le retour à la normalité dans les relations entre Alger et Bamako, ce retour-là a fait que les rebelles du FLA, mais aussi les groupes extrémistes tels que le Jenim, ont pu perdre en profondeur stratégique. Et aujourd'hui, cela se voit dans ce qui est annoncé comme une reprise de la ville stratégique de Kidal.
8: Sur le plan politique, Bakary Samb, est-ce que ce succès militaire peut inciter la junte du général Goïta à durcir un peu plus sa politique répressive ou au contraire à ouvrir le jeu?
9: Vous savez, Kidal, ce n'est pas une ville comme les autres. C'est le berceau des rébellions Touareg de 1963 à 2012. Quand les autorités militaires l'avaient reprise en novembre 2023, elles en avaient fait leur trophée. La preuve que l'État était de retour partout. Perdre Kidal en avril, c'était donc bien plus qu'un revers militaire, c'était un démenti public de tout son récit. La reprendre aujourd'hui, cette ville de Kidal, c'est donc effacer l'affront, regonfler le moral d'une armée meurtrie et justifier au passage le choix du partenaire russe. Mais un symbole, ça se défend. Si Kidal devait retomber, la chute serait encore plus dure. Donc Kidal fonctionne comme un baromètre de légitimité, c'est-à-dire que sa possession conforte le récit souverainiste des autorités actuelles et sa perte le contredirait durablement.
8: Bakary Samb, je vous remercie.
0: Avec Christophe Boisbouvier, l'enseignant-chercheur Bakary Samb, directeur du Timbuktu Institute. La Fabrique du Monde sur RFI, juste avant le journal de 6h, temps universel, c'est notre rendez-vous pour décortiquer les relations internationales et c'est avec Guillaume Nodin. Bonjour Guillaume.
10: Bonjour Andréane.
0: Aujourd'hui 7 octobre, c'est l'anniversaire de Vladimir Poutine, son 74e anniversaire. Et comme on dit, plus l'oiseau est vieux, moins il veut se défaire de sa plume. Le président russe ne donne pas du tout l'impression de vouloir changer de stratégie ou d'infléchir dans sa guerre en Ukraine malgré les difficultés.
10: Et elles sont réelles, absence de progression sur la ligne de front, vulnérabilité aux attaques de drones de l'Ukraine dans la profondeur du territoire russe, avec une ampleur toujours plus importante, des centaines, parfois plus d'un millier de drones, comme le 20 septembre, dernier jour des élections législatives en Russie. À chaque fois, des victimes et des infrastructures pétrolières visées, résultat une diminution des capacités de raffinage, de distribution et d'exportation, des pénuries et des revenus en moins, et donc une pression fiscale et économique accrue sur les Russes.
0: Et la réponse, c'est encore plus de guerre.
10: Oui, malgré les difficultés, le budget de la défense est en hausse et ce n'est pas prêt de s'arrêter puisque cette hausse est déjà programmée jusqu'à l'horizon 2029. Cela signifie davantage de drones, davantage de missiles et davantage de moyens pour les guerres plus ou moins hybrides. Le message, c'est que le président russe peut continuer comme ça aussi longtemps qu'il le souhaite et aussi longtemps que nécessaire pour atteindre ses objectifs stratégiques de soumission de l'Ukraine. Bien qu'il n'ait pas procédé à la mobilisation générale crainte pour après les élections législatives, il a tout de même augmenter les effectifs de l'armée russe de 50 000 hommes.
0: La pression, Guillaume, est toujours plus forte sur l'Ukraine et ses partenaires.
10: Les missiles contre lesquels le pays n'a pas suffisamment de moyens antiaériens continuent de pleuvoir sur les villes et les installations énergétiques, de même que les drones. Les autorités de Kiev doivent mettre en place des mesures de restriction sur l'électricité. Les cibles civiles sont toujours visées. La dernière tactique, c'est l'attaque contre des ponts de Kiev, empruntés quotidiennement par des milliers de personnes. Parallèlement, la Russie augmente sa rhétorique menaçante contre les soutiens de l'Ukraine et notamment européens. Le week-end dernier, elle est revenue à sa menace de l'usage de l'arme nucléaire comme elle l'a déjà fait à plusieurs reprises depuis le début de la guerre. Cette fois-ci, un pays en s'en prenait à l'enclave russe de Kaliningrad entre Lituanie et Pologne.
0: Et pourquoi Vladimir Poutine choisit-il la fuite en avant?
10: Parce que c'est son caractère, mais aussi parce qu'il n'est pas seul. Il est loin d'être un pestiféré. Il est aidé par ses partenaires, la Chine, qui, malgré malgré les demandes répétées, continue à fournir des pièces nécessaires à l'industrie d'armement russe. Le soutien est aussi affiché diplomatiquement à travers, par exemple, les bonnes relations montrées lors du dernier sommet de l'Organisation de coopération de Shanghai au Kyrgyzstan. Mais pas seulement, Vladimir Poutine a reçu une invitation pour le sommet du G20 organisé à la fin de l'année par les États-Unis, où l'entourage du président ne cache pas son impatience de pouvoir renforcer ses liens financiers avec la Russie, de faire des affaires. Ils existent déjà, ces liens. Un oligarque russe qui affirme avoir été remboursé depuis a avancé les frais du mariage de Don Jr. aux Bahamas, et des proches de Donald Trump se préparent à acheter des actifs du géant énergétique russe Lukoil, officiellement pour favoriser la paix et faire baisser les prix de l'énergie.
0: Guillaume Nodin pour la Fabrique du Monde sur RFI. À suivre, le journal international avec à la une ce mouvement de colère des lycéens en France. Acte 3 hier, acte 4 demain. Les lycéens ne lâchent rien. Ils appellent aussi à de nouveaux blocages aujourd'hui. On en parle dans le journal.
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15: Andréane Mélard.
0: Et Pierre Boudias pour le journal. Bonjour Pierre.
16: Bonjour Andréane, bonjour à tous.
0: La jeunesse de France dans les rues hier.
16: Ils étaient des centaines de milliers, lycéens comme étudiants, à marcher dans tout le pays pour réclamer plus de moyens pour l'éducation. Un mouvement qui prend de l'ampleur et entend s'inscrire dans la durée, vous l'entendrez. Minute de silence et émotion en Israël ce matin. Commémoration aujourd'hui des 3 ans des attaques terroristes du 7 octobre. Le début aussi d'une sanglante riposte israélienne sur la bande de Gaza, où vous l'entendrez, la vie dans les camps de réfugiés est devenue la norme. Nous serons également dans les écoles ukrainiennes où les cours sont rythmés par les bombardements, en Éthiopie pour entendre le témoignage rare d'une réfugiée tigréenne qui raconte la violente reprise des combats. Et puis quand une invisible se rêve en bête de scène, c'est le thème du nouveau film d'Isabelle Huppert, ni vu ni connu. On vous fait découvrir cette comédie caustique où l'actrice nous dévoile un monde du cinéma ô combien hiérarchisé.
0: Des visages jeunes, en colère et par dizaines de milliers, c'était hier dans les rues françaises.
16: Une manifestation d'ampleur dans le cadre du mouvement lycéen qui secoue le pays ces dernières semaines. Au moins 256 000 personnes se sont mobilisées selon le ministère de l'Intérieur, le double selon les organisateurs. Aucun incident majeur n'est à déplorer. Laura Martel, bonjour.
17: Bonjour.
16: La mobilisation a rassemblé au-delà des seuls lycéens qui comptent bien poursuivre leur mouvement.
17: Oui, mobilisés aux côtés des lycéens, les étudiants mais aussi des adultes, enseignants, parents, représentants syndicaux et même élus venus soutenir leurs revendications, remplacement des profs absents, rénovation des bâtiments insalubres ou refonte de Parcoursup jugés inégalitaires. Des adultes qui disaient être aussi présents pour protéger les jeunes suite aux violences qui ont émaillé les blocages d'établissements. Lors cette mobilisation, lycéens et étudiants veulent l'inscrire dans la durée. Des blocages sont encore annoncés pour aujourd'hui, mais qui devraient être une journée de transition avant un nouvel appel à manifester jeudi, lancé dès hier. L'assurance du Premier ministre face à l'Assemblée dans la après-midi d'une correction à venir de Parcoursup n'a pas convaincu face à des jeunes qui réclament des annonces budgétaires concrètes.
16: Sébastien Lecornu qui, face aux députés, a aussi réfuté toute instruction politique de répression policière contre les lycéens et évoqué des accidents.
17: Oui, alors que pourtant hier, la Commission nationale consultative des droits de l'homme a exprimé sa vive inquiétude face au recours disproportionné à la force par la police et qu'on a appris aussi la mise en examen d'un policier auteur d'un tir de grenade qui a brisé la mâchoire d'un jeune de 14 ans dans le Val valdoise. Le Premier ministre espère maintenant apaiser la contestation et faciliter le retour des élèves dans les établissements en proposant une demi-journée dédiée au débat d'ici vendredi. Une option déjà contestée par les chefs d'établissement qui estiment que les autorités cherchent à se défausser des problèmes sur eux.
16: Les explications de Laura Martel, merci à vous.
0: Il y a 3 ans, jour pour jour, l'horreur et la stupeur en Israël.
16: Le 7 octobre 2023, le Hamas débutait au petit matin une série d'attaques terroristes d'ampleur inédite. Bilan, 1221 victimes, 251 personnes kidnappées, dont seules 148 devaient être relâchées en vie. Un assaut également synonyme du début d'une riposte sanglante de l'armée israélienne sur la bande de Gaza. Depuis, ce sont plus de 74 000 Gazaouis qui ont été tués et qui continuent à périr sous des bombardements qui se poursuivent malgré un cessez-le-feu théoriquement en vigueur. Un conflit qui a également entériné le déplacement forcé de centaines de milliers de personnes dans une enclave occupée à 60% par l'armée israélienne. Les Gazaouis vivent donc toujours dans des camps de déplacés, des conditions terribles qui deviennent la nouvelle normalité. Reportage de Rami El-Megari et Frédéric Misselin dans le camp de Barbara, près de Mawassi.
15: À Gaza, le bureau des médias est dirigé par le Hamas et son directeur l'affirme. Près d'1,5 million de personnes sont aujourd'hui encore déplacées dans l'enclave palestinienne. Il dit avoir besoin de 62 000 tentes et accuse Israël de bloquer le passage de ce type de matériel. Tarek vit dans le camp de Barbara depuis 3 ans. Il confirme l'aide humanitaire est insuffisante et quand elle arrive, elle est parfois détournée.
18: Ce n'est pas pour tout le monde. Les quantités ne suffisent pas. Ceux qui reçoivent des tentes ne reçoivent pas de couverture, par exemple. Et puis, il y a de la corruption.
15: Raouya a été victime d'un vol. On lui a dérobé ses bijoux, son téléphone portable et 6 000 $.
19: Ici, on est collés les uns aux autres. Je ne me sens plus en sécurité. Je n'arrive toujours pas à croire que ce voleur a osé me regarder alors que j'étais presque nue par une nuit d'été. Depuis, si j'entends une goutte d'eau tomber, je réveille mon mari, Mahmoud.
15: Les déplacés vont devoir passer un nouvel hiver sous la tente. Des membres du gouvernement israélien disent vouloir vider la bande de Gaza de sa population. Une menace que balaie Abderrahman, un autre habitant du camp de Barbara.
20: Nous ne quitterons donc jamais Gaza, quelles que soient les souffrances endurées.
15: Rami El-Megari dans la bande de Gaza, Frédéric Misselin, Jérusalem, RFI.
16: Une minute de silence a été observée ce matin sur les sites des attaques du Hamas en Israël, commémoration qui revêt une importance toute particulière à 3 semaines des élections législatives. À noter que le ministre français des Affaires étrangères annonce être arrivé en Israël pour participer à ces cérémonies. La France, qui avait annoncé début septembre mettre fin au commerce avec les colonies israéliennes situées dans les territoires palestiniens occupés, au premier rang desquels la Cisjordanie, le territoire palestinien, toujours en proie à une violence croissante des colons. Une photojournaliste de l'AFP a été rouée de coups et visée par des tirs hier dans le nord. L'association de la presse étrangère exige une enquête des autorités israéliennes.
0: Ce témoignage rare à présent, Pierre, venu d'une région d'où presque rien ne filtre.
16: Le Tigré éthiopien, où la guerre a fait son retour il y a une quinzaine de jours. L'armée fédérale poursuit sa contre-offensive contre les rebelles du nord du pays. Combat à l'arme lourde, aux drones également, qui affectent considérablement les populations civiles. Selam est l'une de ces civils. Le 27 septembre, cette jeune femme a fui Mekele en voiture avec des amis, direction la capitale éthiopienne Addis Abeba. En chemin, le groupe fait halte à Alamata, dans le sud du Tigré, alors que la ville est plongée dans le chaos. Elle raconte au micro de Marlène Panara.
21: Dans la pension d'Addis Abeba, où elle est installée depuis quelques jours, Selam s'offre enfin un peu de répit, même si elle confie dormir très peu. Revenir sur le périple de ces derniers jours lui est difficile, dit-elle, car les images de son arrivée dans le sud du Tigré la hantent encore.
22: Quand nous sommes arrivés à Alamata, il y régnait un grand tumulte, il y avait un bruit assourdissant d'armes à feu. C'était en plein cœur de la ville, au niveau du marché. J'ai vu de mes propres yeux des morts et des blessés. Certains avaient la moitié du visage arraché. J'ai vu ça. C'était le chaos partout, au centre-ville, sur les marchés, ainsi qu'aux abords des immeubles résidentiels.
21: Depuis la reprise de la guerre il y a 2 semaines, la ville d'Alamata a été le théâtre d'intenses combats. Le 22 septembre, 15 à 17 frappes de drones, menées notamment sur des écoles et un hôpital, ont tué 14 personnes, rapporte le réseau spécialisé dans les conflits ACLED. Pour les rescapés comme Selam, le traumatisme est profond.
22: J'ai eu peur, vraiment peur, c'était si dur. Si je venais à mourir à ce moment-là, personne n'aurait su où j'étais, ni où j'allais, car il n'y avait pas de connexion internet, ni de téléphone. Ma famille m'attendait, ils ne savaient pas où j'étais et personne ne me connaissait à Alamata. Vous imaginez ?
21: Le week-end dernier, l'armée fédérale a multiplié les attaques de drones dans plusieurs villes du Tigré. L'une d'elles a tué 8 personnes, dont un enfant, dans le camp de déplacés d'Adi Abaye au centre du Tigré. Marlène Panara, Addis Abeba, RFI.
16: Plus d'un mois après sa disparition, les autorités du Niger donnent des nouvelles de notre confrère Moussa Kaka, disparu le 31 août dernier à Niamey. Celui qui a longtemps raconté l'actualité nigérienne sur notre antenne est bien en détention. C'est le ministre de la Justice et des Droits Humains, Aliou Daouda, qui l'a confirmé à Reporters sans frontières. Il assure que le journaliste a commis des infractions dont il devra répondre devant les juridictions du pays sans donner plus de précisions. RSF salue une preuve de vie, mais continue de dénoncer une détention arbitraire tant qu'il n'a pas accès à ses proches ou un avocat.
0: Quand le bruit des bombes remplace celui de la sonnerie, c'est le quotidien d'une partie des élèves de Kiev.
16: Ceux qui continuent à poursuivre leurs études en présentiel malgré l'intensification des frappes russes sur la capitale ukrainienne. Depuis le début de la guerre, 334 écoles et autres établissements éducatifs ont été endommagés selon les autorités municipales. De quoi bien sûr faire vivre un enfer aux jeunes contraints de se rendre en salle de classe. Notre correspondante en Ukraine, Emmanuel Chaz, a pu en rencontrer certains.
3: Pour les élèves de Kiev, les cours peuvent s'interrompre à tout moment. Margarita, lycéenne, en a fait l'expérience il y a quelques jours lorsque son établissement a été touché par une frappe de drone russe.
4: Nous étions en cours de biologie et nous écoutions le professeur. Nous avons entendu une déflagration et le professeur a dit qu'il y avait le feu. Nous nous sommes tous levés brusquement et nous avons quitté le bâtiment. La fumée commençait à entrer, nous avions peur, ça sentait très mauvais.
3: Sa professeure de biologie, Victoria Rodzietka, raconte comment les élèves ont rejoint un abri.
4: Comme on dispose d'un abri équipé, nous avons heureusement eu le temps d'y descendre avec tout le monde. Ça fait 3 fois qu'on a des dégâts considérables, mais tout le monde est en vie.
3: C'est la 3e fois que ce lycée est touché. Ici, les élèves peuvent passer des journées entières dans les abris. Pour Margarita, même l'hiver à venir est une source d'angoisse.
4: J'espère que les cours cet hiver se dérouleront en ligne. Ce sera plus facile et moins effrayant. Ça va être angoissant d'aller à l'école tous les jours, tous les matins.
3: Le lycée de Margarita à Kiev n'est pas un cas isolé. Selon l'UNICEF, plus de 1600 établissements scolaires ont été endommagés ou détruits en Ukraine depuis février 2022. Et face au danger, plus d'un million d'enfants suivent désormais des cours à distance. Emmanuel Chaz, Kiev, RFI.
16: La capitale ukrainienne à nouveau visée ce matin par des bombardements russes. Ils ont fait 2 morts au moins selon un premier bilan des autorités militaires. Frappe alors que ce mercredi marque les 74 ans du président russe Vladimir Poutine. Le chef de l'État sommé de s'expliquer sur les soupçons d'un début d'épidémie de peste en Sibérie. Le chef de l'Organisation mondiale de la santé demande des informations complètes et transparentes alors qu'une laborantine serait décédée dans un institut de lutte contre la maladie. Washington annonce également demander officiellement plus d'informations à Moscou sur la situation.
0: Et puis du cinéma avec une comédie qui lève le voile sur les coulisses justement du cinéma.
16: Ni vu ni connu de Marc Fitoussi s'intéresse aux petites mains de la grande toile, les figurants incarnés à travers le personnage d'Isabelle Huppert. Un long métrage Carlotta Morteo qui nous rappelle que derrière les paillettes, le cinéma se révèle être un monde très hiérarchisé.
5: Excusez-moi, on va bientôt être appelé ?
23: Oui, ça devrait plus trop tarder.
24: Des heures d'attente pour un maigre salaire, c'est le quotidien de Corinne Maclou, incarnée par Isabelle Huppert.
5: Moi, je suis libre, je fais ce que je veux.
24: Une figurante de cinéma tenace qui n'a jamais de sa vie réussi à décrocher un rôle malgré son talent.
5: Non, parce que là, tu me vois, bon, j'avais besoin de faire mes heures, mais je peux tout à fait jouer des trucs beaucoup plus conséquents, comme on dit. Il y en a sous le capot.
24: Alors, tous les moyens sont bons pour se faire remarquer.
5: Sandrine, tiens, je te donne mon CV. Tu es noté sur la 2e page l'adresse pour le lien.
23: Le lien ?
25: Dis-lui que tu vas jamais la regarder, sa vidéo.
24: Une figurante qui, contre toute attente, va se lier d'amitié avec une star.
26: Qu'est-ce que tu lui trouves ?
23: Avec elle, je peux garder les pieds sur terre.
24: Sandrine Kiberlin joue le rôle d'une actrice célèbre, drôlement nombriliste, dans un monde du cinéma fait de privilèges et d'injustices.
27: La table de la régie pour les figurants n'est pas la même que la table de la régie pour les acteurs principaux. Qu'on puisse écarter un figurant qui nous déconcentre, ça arrive, c'est réel, c'est concret, et c'est des humiliations que subissent effectivement des gens qui n'ont pas le même statut que les acteurs principaux d'un film, par exemple. Il y a des abus de pouvoir, c'est une réalité.
28: Je t'admire beaucoup, mais je ne peux plus.
24: Dans un casting de très haut vol, ni vu ni connu s'amuse avec tendresse de cet insatiable besoin des acteurs d'être aimés et reconnus.
16: Carlotta Morteo, ni vu ni connu avec Isabelle Huppert, mais aussi donc Sandrine Kiberlin. Ça sort donc aujourd'hui en salle.
0: Merci beaucoup Pierre Boudias. On aurait pu parler également des adieux de Lionel Messi à la sélection argentine hier soir avec cette victoire 3-0 contre le Bénin, mais je pense qu'on va y revenir dans quelques secondes dans le journal des sports, et puis dans 5 minutes également notre grand invité international sur RFI, Omer Chemtov, enlevé le 7 octobre 2023, il y a très exactement 3 ans, alors qu'il se trouvait au festival Nova en Israël, resté otage du Hamas pendant 505 jours. Son récit à suivre à 8h20 sur RFI. Comme promis, l'infosport avec Olivier Pron. Et comme promis, on commence avec les adieux de Léo Messi à la sélection argentine. C'était il y a quelques heures à l'issue d'un match amical face au Bénin.
1: Vous la réclamiez cette ambiance il y a quelques instants ? Elle est tombée, on l'a enfin récupérée. Cette ambiance au Stadio Monumental de Buenos Aires, plein. Et en larmes, on a chanté, on a ovationné, on vient de l'entendre. On a pleuré pour célébrer la Pulga qui a 39 ans après un titre mondial, un autre olympique, deux Copa América et 8 Ballon d'Or, a pris sa retraite donc de l'Albicéleste, 208e sélection face au Guépard béninois, deux passes décisives et un 126e but pour Léo et des adversaires qui ont tenu tête une mi-temps avant de craquer, d'admirer hein, sûrement et de profiter évidemment. Témoignage du capitaine béninois Cécile Almeida avec Théophile Hazard.
2: C'est l'histoire en vrai, là on a écrit l'histoire, c'est gravé à jamais. On aura cette fierté en tant que peuple béninois, dans notre football, l'histoire de notre football, l'histoire de notre nation. Ça sera gravé à jamais qu'on aura fait le dernier match du meilleur joueur du monde. Tout ça, c'est magique et voilà, le stade plein à craquer pour cette légende. On est tellement fiers. On réalisera, je pense, demain, enfin en tant que joueur, tu réaliseras. On est content, une immense fierté d'avoir participé à ce match. On a fait une grande première mi-temps. On a tenu tête à ce vice-champion du monde qui est l'Argentine.
1: Fier, Cécile Almeida, ça s'entend et on le comprend.
0: Et on attend maintenant d'entendre Lionel Messi. Je fais confiance à vos talents d'enquêteur, Olivier Pron. Pendant ce temps-là, en Europe, fin de la séquence internationale et deux résultats en Ligue des Nations.
1: Malmené par la Croatie, l'Espagne s'impose 2-1 grâce à un doublé de Mérida et signe un 42e match de rang sans défaite. 4 sur 4 côté victoire dans cette Ligue des Nations. 3 sur 4 dans la même poule pour l'Angleterre qui a dominé nettement la Tchéquie 3-0. 125e sélection et doublé d'Harry Kane. 23 buts sur ses 23 dernières apparitions sous le maillot des Three Lions.
0: On parle judo à présent avec les championnats du monde qui continuent à Bakou.
1: Avec chez les dames la catégorie des moins de 63 kilos ce mercredi, c'est celle de Clarisse Agbenienou, déjà sacrée 6 fois aux mondiaux, la dernière en 2023, juste après avoir donné naissance à sa fille Athéna. Cette fois, c'est à peine 7 mois après l'arrivée de son fils Dakota qu'elle se lance le même pari. Clarisse Agbenienou, 33 ans, qui impressionne la manager générale des équipes de France, Frédéric Jossinet, au micro d'Éric Mamrut.
6: Elle est déterminée, très forte, aussi bien mentalement que physiologiquement, physiquement, dans sa préparation. Elle laisse rien au hasard, c'est une vraie force aussi. Déjà de revenir au niveau qu'elle avait après Athéna, c'était quelque chose d'assez incroyable. Mais là, de revenir comme ça, déjà, 5 mois après le deuxième, c'est exceptionnel. Donc voilà, on a des bons résultats sur la catégorie des moins de 63 kilos et on veut aller chercher, si possible, une finale aussi franco-française à Bakou. Ça serait quand même extraordinaire.
1: Frédéric Jossinet dans cette catégorie figure également en effet la nordiste Manon Deketer, 5e mondiale.
0: Olivier Pron pour le journal des sports. Et tout de suite, c'est aujourd'hui l'économie sur RFI. Bonjour Stéphane Genest.
7: Bonjour Andréane.
0: En Inde, Stéphane, c'est une première depuis près de 4 ans. La banque centrale devrait relever ses taux d'intérêt ce mercredi. Le principal taux directeur du pays pourrait ainsi passer à 5,5%. Et c'est un tournant. Pourquoi ? Parce que l'institution avait au contraire baissé ses taux ces derniers mois pour soutenir l'activité indienne. Mais aujourd'hui, plusieurs voyants sont passés au rouge en même temps.
7: Oui, l'inflation remonte, le baril de pétrole se vend autour de 100 $ et surtout la roupie est proche de son plus bas niveau historique face au dollar. Et cette faiblesse de la monnaie indienne est un problème car le pays importe une grande partie de l'énergie qu'elle consomme. Donc quand le pétrole augmente, la facture des importations augmente, elle aussi. Mais il y a un autre sujet suivi de très près par les autorités et la banque centrale, c'est que les investisseurs étrangers commencent à retirer leur argent de l'industrie l'Inde. Depuis le début de l'année, ils ont vendu, tenez-vous bien, près de 29 milliards de dollars d'actions indiennes.
0: Et pourquoi est-ce qu'ils partent?
7: Eh bien, tout simplement parce que d'autres grandes économies, comme par exemple les États-Unis, offrent des rendements bien plus élevés. Si demain vous êtes investisseur international, il vous sera plus intéressant de placer votre argent sur des marchés développés et sûrs que de le faire sur des marchés émergents comme l'Inde. Et c'est d'autant plus vrai qu'on l'a dit, la roupie est aujourd'hui très faible parce que lorsque vous investissez en Inde, vous prenez évidemment le risque lié à l'entreprise ou à la bourse, mais vous prenez aussi un risque de change. Si la roupie baisse face au dollar, une partie de votre rendement peut disparaître au moment de rapatrier votre argent.
0: C'est donc un cercle assez défavorable pour l'Inde.
7: Voilà, c'est un peu le serpent qui se mord la queue finalement. La roupie baisse, les investisseurs étrangers sont moins attirés, ils vendent leurs actions et ces sorties de capitaux ajoutent à leur tour de la pression sur la monnaie. C'est aussi pour cela que la hausse des taux décidée par la Banque centrale est importante. En rémunérant davantage les placements en roupies, elle peut rendre les actifs indiens un peu plus intéressants pour les investisseurs étrangers et contribuer à soutenir la monnaie nationale. Mais ce n'est évidemment pas sans risque pour l'économie indienne, parce que des taux plus élevés, ça signifie aussi des crédits plus chers pour les ménages et pour les entreprises. Et donc, in fine, le risque de ralentir la consommation et l'investissement.
0: D'autant plus que, on l'évoquait, Stéphane, l'économie indienne ne va pas trop mal.
7: Oui, c'est vrai, la croissance pour cette année devrait être autour de 7%. Le souci, Andrian, c'est que l'Inde doit aujourd'hui composer avec un environnement international beaucoup moins favorable. Et puis, il faut le dire aussi, les actions indiennes sont relativement chères. Pendant longtemps, les investisseurs ont accepté de payer cette prime parce qu'ils misaient sur la très forte croissance de l'Inde. Mais voilà, lorsque les rendements deviennent plus intéressants ailleurs, ils deviennent aussi plus exigeants. La Banque centrale indienne se retrouve donc face à un vrai exercice d'équilibriste. Elle doit défendre la roupie, contenir l'inflation, sans pour autant casser une croissance qui reste finalement très solide.
0: Stéphane Genest pour aujourd'hui, l'économie, il est bientôt 11h50 à New Delhi, et bientôt 8h20 à Paris. Pontus, on vous retrouve pour notre grand invité international.
1: Oui, il s'appelle Omer Shemtov, il a 24 ans, il a été enlevé par le Hamas au festival Nova le 7 octobre 2023, il y a 3 ans donc. Il est resté otage du mouvement islamiste armé pendant 505 jours. Il se raconte dans un livre publié en hébreu et en anglais, Seul avec moi-même en enfer. Et c'est vous qui l'avez rencontré pour RFI, Frédéric Misselin.
8: Oui, nous l'avons rencontré chez ses parents où il vit aujourd'hui près de Tel Aviv. Omer Shemtov est un jeune homme qui a des yeux d'un bleu intense et souvent la tristesse envahit son regard. Même s'il le dit, il le répète, il veut vivre maintenant. Ce 7 octobre 2023, il faisait la fête avec deux amis au festival Nova. C'est là qu'il est capturé par le Hamas et immédiatement emmené dans la bande de Gaza.
9: Alors que nous entrons dans Gaza, j'entends des gens crier, faire la fête. Je vois des mains se glisser à l'arrière de la camionnette pour essayer de nous attraper. Nous arrivons à cette maison là-bas. Nous y restons environ une semaine. Dans la maison, il y a une famille, il y a une femme et des enfants. Je les vois passer juste devant moi et faire comme si c'était normal, comme si c'était une bonne chose.
1: Le 7 octobre 2023, Omer Shemtov est donc pris en otage avec deux de ses amis.
8: Et après 50 jours de détention, il est séparé de ses compagnons. Itai et Maria Regev sont relâchés dans le cadre d'un accord. Le reste de sa captivité, Omer Shemtov va donc la passer tout seul. Cette solitude a failli le faire basculer dans la folie.
10: After 53 days, Lia was taken down to a tunnel.
9: Au bout de 53 jours, on m'a emmené dans un tunnel. Le premier tunnel où j'ai été détenu se trouvait à 40 mètres sous terre. J'étais enfermé dans une cellule très très très petite et étroite. Je suis resté dans l'obscurité totale pendant 50 jours d'affilée. J'étais affamé de la manière la plus extrême qui soit, au point qu'on ne me donnait qu'un morceau de pain par jour. De l'eau salée, pas de lumière. La première semaine là-bas, j'ai vraiment perdu la tête. Je ne pouvais plus respirer. J'étais dans l'obscurité totale. J'étais affamé. Je ne savais plus quoi faire. J'avais l'impression de devenir fou. Il y avait beaucoup de bruit dans ma tête. Et au bout d'une semaine, j'en suis arrivé à un point où je me suis dit, bon, j'ai deux options. Soit je m'enfonce de plus en plus profondément dans la dépression, la colère et l'incrédulité à l'idée de rentrer chez moi. Soit j'accepte simplement la situation et je fais confiance à Dieu ou à qui que ce soit d'autre. pour me mettre sur le bon chemin. Et à partir de ce jour-là, j'ai vraiment cru à chaque seconde que j'allais rentrer chez moi. Je n'avais aucun doute. Et oui, après 505 jours, j'ai été libéré dans le cadre d'un échange d'otages. J'ai été libéré, mais en contrepartie, 100 terroristes ont été relâchés.
11: Et durant cette longue détention, il va essayer de survivre.
9: Après 50 jours, j'ai emménagé dans un tunnel un peu plus grand. La plupart du temps, il y avait entre 4 et 5 terroristes, parfois plus, 12 terroristes avec moi à l'intérieur du tunnel. Et pendant 400 jours, je suis resté dans ce même endroit par miracle. Et je suis devenu en quelque sorte leur esclave. Je creusais pour eux à l'intérieur des tunnels. Je transportais des bombes d'un endroit à l'autre. Je transportais des quantités folles de nourriture, que je portais de mes propres mains. Je dirais au moins 500 cartons d'aide de l'ONU. Je cuisinais pour eux, je faisais leur ménage pour eux, je creusais ou je faisais tout ce qu'ils... Ils me crachaient dessus, ils m'insultaient. Parfois, je me disais, peut-être qu'il y a de l'humanité ici, peut-être. Peut-être que je vais essayer de trouver une sorte de lien avec eux. J'ai essayé, j'ai vraiment essayé, tu sais, de leur parler, de les faire rire, de plaisanter avec eux. Et rien n'a aidé, vraiment rien.
10: Nothing really, really helped.
8: Omer Shemtov élude les questions sur d'éventuels abus, sur la cruauté de ses geôliers. Aujourd'hui, le jeune homme se débat avec des problèmes de santé mentale. Ses traumas le rattrapent certains jours. Lorsqu'il ne s'y attend pas, il reste fragile.
11: Que pense l'ancien otage de la situation actuelle à Gaza et des plus de 74 000 morts depuis le 7 octobre 2023 ?
8: Eh bien, nous l'avons senti, c'était une question difficile pour ce jeune homme.
10: Of course, it's hard for me.
9: Bien sûr, c'est dur pour moi de voir ces destructions et c'est dur pour moi de voir des enfants et des femmes blessés ou morts. Et je ne souhaite ça à personne. L'empathie, c'est un grand mot, je ne sais pas. Je suis triste pour eux. Une organisation terroriste contrôle la bande de Gaza. On ne peut pas nier ça. Je ne dis pas que tout le monde à Gaza est un terroriste, mais je pense qu'on leur fait un lavage de cerveau à Gaza. Soit on est avec le Hamas, soit on ne l'est pas. Et quand on ne l'est pas, on est mort. Alors oui, j'ai de la peine pour eux. Je suis triste pour ces enfants et pour les femmes. Alors oui, j'éprouve de l'empathie pour les enfants. Je n'éprouve aucune empathie pour les terroristes. Pas une seconde. Pas une seconde.
11: Aujourd'hui, Omer Shemtov veut devenir comédien et il refuse de passer le reste de sa vie dans le rôle de l'ex-otage du Hamas.
8: Pourtant, il a choisi de faire un livre, d'expliquer son parcours, et notamment lors de conférences aux États-Unis. Dans certaines universités, il n'a pas été très bien accueilli.
9: Université du Colorado. Au milieu du campus, j'ai installé une table sur laquelle j'ai posé un drapeau israélien. Et j'ai accroché une pancarte indiquant « J'ai passé 505 jours en captivité aux mains du Hamas à Gaza. Posez-moi toutes les questions que vous voulez. » J'étais là uniquement pour partager mon histoire et aider les gens à comprendre un peu ce qui s'est passé là-bas. Ce type, Kobe, il vient vers moi et il commence par me dire qu'il est juif. Et juste après, il s'est mis à m'attaquer, à me crier dessus. « Tu commets un génocide, ce qui t'est arrivé, c'est un mensonge, tu mens, tu es un menteur. » Il m'accusait simplement de mentir, de commettre un génocide, de tuer des bébés, de faire, tu sais, tout ce qu'on peut voir sur les réseaux sociaux. Et à un moment donné, il a arraché le drapeau de ma table, il a déchiré ma pancarte, puis il est parti. S'il y a une chose que j'ai apprise pendant ma captivité, c'est que je dois mettre de côté mon ego, ainsi que ma colère. Je n'étais pas en colère. En fait, j'étais triste. J'étais triste de voir quelqu'un qui est si loin de la région et qui s'emballe comme un fou.
10: Going off like crazy. People are saying that they're committing genocide.
9: Les gens disent qu'Israël commet un génocide. J'ai du mal à entendre ça parce que j'ai vu comment les terroristes du Hamas utilisent la population comme bouclier humain. J'étais sous une école, par exemple. Je veux dire, il y avait tellement de bombes et d'explosifs tout près de moi. Ce sont juste des accusations que, pour moi, c'est difficile à entendre.
11: Voilà, le témoignage de l'ancien otage israélien Omer Shemtov, recueilli près de Tel Aviv par notre envoyé spécial permanent Frédéric Misselin.
0: Merci Arnaud Pontus. Omer Shemtov, ex-otage du Hamas enlevé le 7 octobre 2023 en Israël, entretien à retrouver intégralement sur notre site, tout comme des articles particulièrement éclairants sur le 7 octobre 2023, 3 ans après. Rendez-vous sur RFI.fr et dans nos différentes éditions également ce matin. Restez avec nous dans un peu plus d'une minute, l'info africaine.
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0: Merci d'écouter RFI, 6h30 à Dakar et Bamako, 8h30 à Paris. La situation à Kidal, à la une de votre journal, Édouard Dupénoat.
18: Cette grande ville du nord du Mali, reprise par l'armée et par les paramilitaires russes d'Africa Corps, reprise sans combat. Hier, le FLA avait vidé la localité. Notre correspondant régional Serge Daniel nous attend en direct. Cette confirmation des autorités nigériennes, elles détiennent bien Moussa Kaka, notre confrère journaliste qui ne donnait plus aucune nouvelle depuis le 31 août au soir. Il est en vie, dit le ministre de la Justice de Transition, et sa famille le sait. Simandou, son fer et ses promesses. Nous sommes en Guinée, où la Banque mondiale discute avec les autorités de la meilleure manière pour que ce gigantesque gisement profite au mieux aux populations guinéennes. Nous sommes au Sénégal, avec cette polémique universitaire à Gaston Berger dans la ville de Saint-Louis, et puis au Ghana, où la colère des enseignants ne retombe pas malgré les premières promesses des autorités.
0: La ville malienne de Kidal vient de passer la nuit sous le contrôle de l'armée et ses alliés paramilitaires russes.
18: La première nuit depuis 6 mois d'ailleurs. Cette coalition a pris sans combat hier après-midi le contrôle de la ville, jusque-là occupée par les indépendantistes du FLA, le Front de Libération de l'Azawad. Ces derniers affirment n'avoir pas combattu, je cite, par stratégie. Serge Daniel, vous êtes notre correspondant régional en direct avec nous. À Kidal, ce sont donc les troupes loyalistes qui s'organisent désormais.
19: Oui, tout à fait. Une source militaire malienne sur place à Kidal résume la situation. Je cite, nous faisons pour un début avec les moyens de bord. Fin de citation. Alors, la nuit a été plutôt calme à Kidal. C'est une ville fantôme. Il n'y a quasiment plus de civils. La localité est très peu desservie en eau et électricité. Pour la petite histoire, un petit groupe électrogène appartenant aux forces loyalistes n'aurait fonctionné que 2 heures la nuit. Alors, 2 véhicules de la coalition des loyalistes sont tombés sur des mines dans la ville. On n'a pas encore de bilan des dégâts causés par ces engins explosifs. L'objectif aujourd'hui des militaires est de tenter tenter d'installer assez rapidement un embryon d'administration pour faire revenir les populations civiles. Ce n'est pas gagné pour le moment. Les indépendantistes de leur côté du Front de Libération de l'Azawad, FLA, qui contrôlait la ville, n'ont pas combattu, vous l'avez dit. Ils ont quitté les lieux avant l'arrivée des militaires par stratégie, disent-ils.
3: Mais alors, dans ce contexte, Serge, quelle peut être la prochaine étape? Que vont faire ou que peuvent faire maintenant l'armée malienne et les paramilitaires russes?
19: Dans un premier temps, l'armée et les paramilitaires russes vont chercher très probablement à consolider leur position dans la ville et les alentours. Probablement vont-ils également tenter de prendre le contrôle d'autres localités de la région. Mais il faut craindre de nouveaux affrontements avec les rebelles qui se réorganisent. Kidal est la localité malienne la plus disputée par l'armée malienne et les rebelles depuis des lustres. Et ça fait au moins 7 fois que la ville change de maître ou fait l'objet d'affrontements entre les belligérants.
3: Serge Daniel, correspondant régional de RFI, en direct avec nous dans ce journal. Merci beaucoup. Cette reprise de la ville de Kidal par l'armée malienne et les paramilitaires d'Africa Corps, vous en trouvez un article complet sur RFI.fr. Moussa Kaka est bien détenu par les autorités nigériennes de la transition. Affirmation hier de Reporters sans frontières, après que l'ONG s'est entretenue avec le ministre de la Justice, Aliou Daouda. Le flou était complet depuis plus d'un mois, le 31 août dernier. Notre confrère que vous avez entendu pendant des années raconter le Niger sur RFI quitte ce soir-là les locaux du média qu'il dirige, la radio-télévision Saraounia. Il avait entièrement disparu sur le trajet vers son domicile sans que personne ne sache quoi que ce soit à son sujet. Carole Valade, voilà donc une expression explicite de la junte au pouvoir.
4: Il est en vie et sa famille le sait. Par ces mots, le ministre de la Justice et des Droits Humains, Aliou Daouda, confirme ce mardi à Reporters sans frontières les propos qu'il avait tenus le 25 décembre devant le Conseil des droits de l'homme des Nations Unies à Genève. Personne n'est disparu au Niger. Le Niger ne fait pas disparaître ses citoyens, avait-il déclaré en réponse à une interpellation de la rencontre africaine pour la défense des droits de l'homme avant d'affirmer que Moussa Kaka est détenu, qu'il aurait commis des infractions dont il devra répondre devant les juridictions. Fin de citation. Reporters sans frontières salue, je cite, une preuve de vie, mais considère que Moussa Kaka demeure victime d'une disparition forcée et de détention arbitraire tant qu'il n'a pas accès à ses proches ni à un avocat et tant que les autorités n'ont précisé ni son lieu de détention ni les faits qui lui sont reprochés.
3: Carole Valade, le Niger encore où le parquet requiert 5 ans de prison ferme et l'équivalent de plus de 7 600 € d'amende contre Abdourahmane Lirouana. L'avocat, détenu depuis 2 semaines à la maison d'arrêt de Niamey, est poursuivi pour diffusion de données de nature à troubler l'ordre public en vertu de la loi sur la cybercriminalité. Et cela après des publications sur les réseaux sociaux. Le récit de l'audience d'hier avec Magali Lagrange.
5: 2 semaines après avoir été placé sous mandat de dépôt, maître Abdourahmane Lirouana est conduit hier au tribunal de grande instance hors classe de Niamey pour la 2e fois. L'avocat est assisté de plusieurs confrères, estimant qu'il n'existe pas de garantie d'un procès équitable. La défense a saisi la Cour d'État lundi pour demander le transfert du dossier. Requête rejetée, le tribunal retient le dossier. L'audience se poursuit. Les avocats de maître Lirouana estiment que les droits de leurs clients ne sont pas respectés. Ils décident de ne pas plaider et lui conseillent de garder le silence. Le parquet requiert 5 ans de prison ferme et une amende de 5 millions de francs CFA. Selon ses soutiens, maître Lirouana garde le moral. L'avocat est poursuivi pour diffusion de données de nature à troubler l'ordre public en vertu de la loi sur la cybercriminalité. Maître Lirouana a été convoqué par la police judiciaire après avoir publié sur les réseaux sociaux un message faisant état de division au sein de l'armée nigérienne. L'affaire est mise en délibéré. Décision attendue mardi prochain.
3: Il y a quelques jours encore, la FIDH, Fédération internationale pour les droits humains, dénonçait une détention arbitraire. Elle appelait à la libération de maître Abdourahmane Lirouana.
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0: Le plus grand gisement de fer du monde. Et ensuite?
3: En Guinée, donc, les autorités et la Banque mondiale planchent sur les différents scénarios pour que Simandou ne soit pas juste une gigantesque exploitation de minerais. Ousmane Diagana, l'un des vice-présidents de cette Banque mondiale, vient de passer plusieurs jours dans le pays pour lancer le nouveau cadre de partenariat avec la Guinée sur les 6 prochaines années. Avec donc cette préoccupation principale, faire en sorte que ce gisement de Simandou profite bien davantage encore au marché de l'emploi national. Compte rendu avec Tanguy Billan.
16: Au cours de ses 4 jours de visite, Ousmane Diagana a rencontré les principales autorités du pays, dont le Premier ministre Baouri, et s'est rendu au port minéralier de Morebaya, d'où a exporté le fer de Simandou. Le fer de Simandou, précisément, était au cœur des discussions. Certes, l'entrée en production de cette mine soutient fortement la croissance de l'économie guinéenne qui devrait atteindre 9% en 2026. Cependant, comme l'ont souligné Ousmane Diagana et la ministre guinéenne de l'économie et des finances Mariama Sire Silla, le secteur minier ne crée que peu d'emplois. Et une grande partie de la jeunesse doit se contenter de travaux informels. Nous devons être plus lucides, avertit Ousmane Diagana. L'exploitation d'une ressource naturelle ne crée pas automatiquement une économie prospère, diversifiée et inclusive. Crée que peu d'emplois. Et une grande partie de la jeunesse doit se contenter de travaux informels. Nous devons

0: la FIFA aurait fermé les yeux sur l'inéligibilité d'un joueur des Léopards. Et puis un mot également avant de vous laisser retrouver Juan Gomez pour rappel sur l'actualité sur cette légende du foot africain qui nous a quitté, le Camerounais Jean Manga Onguené est mort hier matin à Paris à l'âge de 80 ans. Ballon d'or africain, triple champion d'Afrique avec le canon d'Yaoundé. Ancien attaquant des Lions Indomptables, il aura bien sûr marqué de son empreinte l'histoire du foot africain et l'histoire du foot continental, camerounais et mondial, on peut le dire, comme joueur d'abord et puis comme entraîneur. On passe bien sûr une pensée assez proche aujourd'hui à Juan Gomez.
1: Merci infiniment Sébastien Duhamel. Prochain grand rendez-vous avec l'actualité africaine à 12h30, temps universel.
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1: En Côte d'Ivoire, quelle forme prendra la future institution chargée d'organiser et de superviser les élections? Rappelez-vous, la dissolution de la CEI en mai dernier avait été plutôt bien accueillie par l'ensemble de la classe politique. Faut dire que l'ancienne commission électorale était régulièrement pointée du doigt, critiquée par l'opposition et une grande partie de la société civile qui dénonçait notamment son manque d'indépendance, une composition déséquilibrée. L'opposition dénonçait également la façon de gérer les contentieux électoraux. Et depuis donc le mois de mai, les formations politiques multiplient les concertations pour réfléchir à la suite. Plusieurs d'entre elles se sont retrouvées à plusieurs reprises. C'est le cas notamment du PPACI, de Laurent Gbagbo, du FPI, de Pascal Affingessan, de l'ADCI, d'Assalé Thiemoko ou encore la plateforme HCE emmenée par l'ancienne première ministre, ancienne première dame, pardon, Simone Eyvé. Et tous ces partis ont remis un document commun en début de semaine au ministre de l'Intérieur et il propose donc pour organiser les prochaines élections en Côte d'Ivoire un organe composé uniquement d'experts, donc sans représentants des partis ni du pouvoir. Et ces formations politiques proposent également un observatoire pour suivre le processus électoral avec la participation des différentes parties prenantes, donc autrement dit, dans cet observatoire, la présence des représentants de partis politiques. Alors que pensez-vous de ces propositions? Est-ce finalement la bonne formule, la bonne solution pour organiser les prochaines élections en Côte d'Ivoire? 33 9 693 693 70. Vos réactions également sur Facebook, sur WhatsApp. J'en lirai quelques-unes, bien évidemment, pour alimenter la réflexion. On commence avec vous, Ange Thomas. Bonjour.
4: Bonjour, Juan.
1: À Abidjan, vous êtes donc dans la capitale économique ivoirienne. D'abord, juste pour planter le décor, avez-vous salué, vous, la dissolution de la CEI? Avez-vous trouvé que c'était une excellente décision?
4: Pour moi, je dirais que c'était la meilleure décision à prendre. C'était la meilleure décision dans la mesure où cette CEI nous a montré depuis 2010 que à chaque fois qu'elle organise des élections, il y avait des contestations. Oui. Cette CEI était elle-même contestée, mais simplement parce que dans le choix des membres de cette CEI, il y avait trop de partisans. C'est-à-dire, le président de la CEI, soit il est issu d'un parti politique, soit il est issu. Donc, du coup, c'est clair que le jeu était biaisé d'avance.
1: Bon, c'est vrai que le président de la commission électorale indépendante était réputé proche du pouvoir, il était accusé d'œuvrer pour le RHDP. Donc maintenant, Ange Thomas, comment restaurer la confiance entre vous, citoyens, électeurs, et l'organe qui sera chargé d'organiser les prochains scrutins? Que faut-il mettre en place?
4: Pour moi, je pense que l'une des solutions, c'est de prendre carrément des personnes qui n'ont jamais été militantes ou membres d'un parti politique. C'est-à-dire des personnes vraiment dont l'expertise est avérée, mais qui n'ont pas affiché clairement leur position politique.
1: Donc il faut, comme le proposent ces différents partis politiques, des experts complètement indépendants.
4: Oui, ouais. Il nous faut des personnes vraiment... Mais il faut que ces personnes qui seront choisies ou nommées fassent un consensus, soient consensuelles. C'est-à-dire, il faut que l'opposition et le parti au pouvoir puissent décider d'un commun accord que voici les personnes qu'on veut. Alors, et ce n'est qu'à partir de là qu'on pourra dire oui, on a confiance en cette nouvelle institution qui sera créée.
1: Ce que proposent les partis, c'est...

0: justement des experts chargés donc de l'administration, de l'organisation des opérations électorales, des experts qui seraient recrutés sur appel à candidature, mais il va falloir donc créer un autre organe qui va sélectionner les experts, qui va voir lesquels sont les mieux placés pour occuper cette fonction. Est-ce qu'on ne risque pas de créer, une énorme machine, un organe de sélection, plus un organe pour organiser, plus un organe pour surveiller, ça fait beaucoup d'organes, Ange Thomas.
1: Mais Juan, beaucoup d'organes pour créer la transparence, je dirais oui. Oui, parce qu'en fait, aujourd'hui, il faut que l'Ivoirien qui est à Korogo puisse avoir confiance en l'institution qui sera créée. Il faut que l'Ivoirien qui est à Gagnoa puisse dire oui, mon vote a compté. Mais à ce jour, lorsqu'on vote, aucun Ivoirien ne peut dire que avec clarté que son vote sera retenu.
0: Bon, aucun Ivoirien. Peut-être.
1: On n'a pas confiance.
0: Peut-être pas vous, Ange Thomas. Visiblement, vous n'avez jamais eu confiance dans la défunte CEI, mais une partie de l'électorat avait confiance. Il ne faut pas généraliser. En tout cas, merci d'avoir lancé le débat, Ange Thomas. Bonne journée à Abidjan. Bonjour Aïcha.
2: Oui, bonjour Juan.
0: Visiblement, ce que vous disiez au Standard, c'est que vous n'aviez pas de problème particulier avec la CEI.
2: Oui, moi je fais partie certainement de la catégorie des Ivoiriens qui n'avaient pas de problème personnellement avec l'ancienne CEI. Vous savez, personne ne peut faire l'unanimité. Et je pense aujourd'hui que le nouvel organe électoral qui est en train d'être mis en place devra se faire autour du consensus afin d'éviter qu'il ne soit confronté aux mêmes suspicions encore que la défunte en CEI. Oui. Et je crois que le gouvernement, en consultant les différents partis politiques, a pris la direction du consensus-là. Ah,
0: ça, on ne sait pas. Aïcha, ça, non, on n'a aucune idée. Le gouvernement ne s'est pas exprimé là-dessus. Pour l'instant, le ministre de l'Intérieur récupère les propositions des différents partis politiques et on verra ce que tranchera le gouvernement. Mais l'idée de ne plus avoir de représentants de partis politiques, de représentants du gouvernement et des différents pouvoirs publics, est-ce que c'est une bonne idée? Est-ce que c'est la solution selon vous, Aïcha?
2: Oui, pour moi, c'est une très bonne idée. On part sur la base de choix sur les experts. Ma petite condition, c'est que ces experts-là devront être des personnalités connues pour leur grande intégrité et leur capacité à se mettre au-dessus de la mêlée. Voilà, c'est en cela que le gouvernement devra être très pointilleux. Maintenant, ce que demande l'opposition, c'est qu'il y ait un organe de surveillance de ce comité électoral là. C'est pas chose impossible. Il faudra aussi peut-être que dans cet organe de surveillance là, le gouvernement fasse l'effort d'y ajouter les membres de l'opposition. Mais pour ma part, je crois que le pouvoir fera pas la passe à l'opposition et l'opposition n'aura entièrement jamais confiance à un organe suscité par le pouvoir. Ce qu'il faut faire, c'est faire preuve de bon sens, placer l'intérêt des Ivoiriens au-dessus de tout ça,
0: oui, et
2: puis veiller à ce que...
0: Et organiser, oui, comme le suggèrent certains auditeurs sur nos réseaux sociaux, organiser un vrai débat, que toute la classe politique se retrouve autour d'une même table pour s'entendre justement sur la feuille de route qui permettra de mettre en place enfin un organe chargé d'organiser les élections qui fasse véritablement consensus. Merci Aïcha. Il y a Fofana qui nous écrit et qui nous dit: l'indépendance de la commission électorale doit être totale, mais connaissant les Ivoiriens, nous connaissons nous-mêmes, cela ne sera pas possible. Donc voilà pour cet auditeur pour le moins pessimiste. Mata s'interroge. Mais pourquoi remettre... Attendez, j'essaye de relire son mot. Il y a sa phrase, il manque un verbe. Pourquoi? Mais pourquoi pas? Voilà, excusez-moi, c'est moi qui ai mal lu. Mata nous dit, mais pourquoi? Alors, j'arrive pas à faire ça. Bon, je vais relire ça hors antenne. J'arrive pas à lire sa phrase. Il y a quelque chose qui bloque dans la phrase écrite. Allez, on repasse au Standard. Ça sera mieux. Bonjour Eric.
3: Bonjour Juan.
0: Bienvenue Eric. Vous êtes à Abidjan.
3: Merci.
0: Alors, oui, que pensez-vous des propositions exposées en début de semaine par ces différents partis de l'opposition?
3: Je pense que c'est déjà une bonne chose déjà que toutes les parties prenantes à la composition, à la vie politique de la nation soient impliquées dans la création de cette nouvelle organe qui va nous permettre d'organiser nos élections. Mais ce qu'il faut dire, c'est que l'ancien CI n'avait pas un grand problème en tant que tel.
0: Ouais.
3: Le problème était dans les hommes, comme l'ont dit mes prédécesseurs.
0: Mm-hmm.
3: Déjà, lorsque un organe qui est chargé d'organiser les élections est composé des membres du parti politique, vous conviendrez bien avec moi que l'impartialité, la neutralité et l'indépendance de ces gens-là est déjà biaisée d'avance. Quel que soit ce qu'on pourra dire, quel que soit ce qu'on, on, la confiance qu'on pourra placer à ces hommes-là, à un moment ou à un autre, leur appartenance au parti politique va faire surface.
0: Ouais.
3: Quand on connaît bien l'histoire politique de notre pays, quand on voit 2010, on voit les autres années, c'est toujours les personnes qui sont affiliées au parti politique qui sont à la base
0: de
3: tout ce que nous avons connu aujourd'hui.
0: Et on l'a vu à plusieurs reprises, les représentants des partis d'opposition claquer la porte de la CEI, partir, revenir, etc., etc. Alors justement, j'ai relu la phrase de cet auditeur Mata qui nous écrit sur Facebook. Effectivement, il y avait un ou deux mots en trop. C'est pour ça que la phrase n'avait pas grand sens, mais effectivement, elle est très intéressante. Pourquoi pas remettre l'organisation des élections au ministère de l'Intérieur. Cela pourra rassurer tout le monde, nous dit cet auditeur. Qu'en pensez-vous, Eric ?
3: Bon, déjà, je pense que ce n'est pas une bonne idée.
0: Ah.
3: Pour la simple et bonne raison que le ministre de l'Intérieur est issu du parti au pouvoir. Et déjà, si même des gens qui, dont on voit une certaine impartialité, on n'avait pas confiance en eux, ce n'est pas au ministre de l'Intérieur qui est issu du parti au pouvoir qui doit sa place au président de la République, à qui on va faire confiance.
0: Mmh.
3: Moi, je pense que le plus important, c'est de mettre en place une commission qui sera composée de personnes dont l'impartialité et la neutralité est avérée. Bon, vous
0: donc
3: me direz
0: plus...
3: qu'il n'y a pas de...
0: Oui, c'est compliqué, parce que même les experts peuvent être... rattachés de près ou de loin à un parti politique ou eux-mêmes n'ont pas suffisamment de hauteur pour prendre les distances de leurs propres opinions personnelles. Eric, donc vous dites finalement, on en finit les représentants des partis politiques et du pouvoir. Ne raccrochez pas, je vous présente Abdoulaye. Abdoulaye, il est à Mans, c'est à l'ouest de la Côte d'Ivoire. Bonjour Abdoulaye.
4: Moi. Oui, bonjour Erwan.
0: Bonjour Abdoulaye, vous souhaitiez prendre la parole, d'autant que vous faites partie de ceux qui disent que une commission électorale idéale devrait être composée justement des partis politiques.
4: Oui, bien sûr, il faut composer la future commission électorale indépendante des partis politiques. Mais j'ai ajouté aussi que vu le manque de confiance des Ivoiriens les uns dans les autres,
0: oui.
4: On y ajoute aussi les guides religieux. Parce qu'en Côte d'Ivoire, nous tous jurons par Dieu, mais par aussi nos guides religieux. Donc on pourrait aussi les associer à la future commission électorale indépendante.
0: Ouais. J'ai sous les yeux le commentaire envoyé par le représentant, le président du parti UACCI, monsieur Vazoumana Fundio, qui nous écrit donc sur WhatsApp. Il a le droit de s'exprimer, bien évidemment. Bon, lui fait partie de ceux qui regrettent qu'il n'y a pas eu de débat organisé jusqu'à présent pour faire le bilan et surtout relever les insuffisances de la défunte CEI. Et il nous dit que son parti propose donc deux organes. Un organe chargé donc d'organiser le scrutin présidentiel. Et dans cet organe, aucun parti politique ne devra siéger, mais des représentants, et vous allez voir, ça va vous intéresser, Abdoulaye, des représentants de la chefferie, des guides religieux, de l'ordre des magistrats et des avocats, des experts électoraux. Le fait qu'il y ait justement des représentants de la chefferie, ce serait un point supplémentaire, vous pensez, Abdoulaye ?
4: Oui, bien sûr. Bon, cela me donne une idée. Mais pourquoi ne pas confier carrément l'organisation des élections au dernier que vous avez cité là, à l'ordre des magistrats ?
0: À l'ordre des magistrats.
4: À la chefferie, au guide religieux.
0: Bon, c'est ce que propose en tout cas le parti UACCI.
4: Parce qu'aujourd'hui, en Côte d'Ivoire, c'est une question de confiance. Quelqu'un parlait tout à l'heure de Koulibaly qui serait proche du RHDP. Mais je vous dis, Rouen, est-ce que quelqu'un aujourd'hui peut nous prouver par A plus B que Koulibaly Kivier est RHDP, il n'a pas pris la carte du parti.
0: Ibrahim Kluber Koulibaly, qui était le président de la CEI et qui, tout au long de son mandat, s'est vu pointer du doigt par l'opposition, puisque on lui reprochait d'œuvrer en faveur du parti présidentiel. Est-ce que l'opposition a présenté les preuves? Je n'en sais rien, mais en tout cas, les accusations, elles ont été formulées plus d'une fois. Je vous interromps, Abdoulaye. Merci de nous écouter, Amand. Un grand merci à Eric qui nous appelait d'Abidjan. Tiens, un autre Abdoulaye, mais à Korogo cette fois. Bonjour Abdoulaye.
5: Oui, bonjour Juan.
0: Alors, vous ne pensiez pas que l'ancienne CEI était forcément mauvaise?
5: J'ai mal, j'ai très très mal, parce que j'ai envie de dire le verre est dans le fruit. L'opposition a réussi son coup, c'est de cacher ses turpitudes derrière donc la composition de la CEI, qui, je rappelle, était consensuelle. La CEI organise les élections, collecte les suffrages publics. La CEI ne vote pas. Mmh. Donc le problème est ailleurs. L'opposition doit organiser ses élections quand elle y participe. Avoir donc des assesseurs dans tous les bureaux de vote, correctement formés, engagés politiquement derrière eux. Mmh. C'est là-bas que commence la transparence. Quand vous avez ces gens, la composition, enfin, l'organisation du scrutin est faite de telle sorte que chacun a son procès verbal, qu'il signe ou qu'il refuse de signer. Donc pour moi, le problème, ce n'est pas la CEI, qui, je rappelle, était consensuelle, c'est un problème de confiance. Aujourd'hui, c'est quoi ce problème de confiance? Chacun veut contrôler quelque chose. Ouais. Nous le savons tous. La société civile est politisée, les clergés sont politisés, enfin, tout est politisé. Donc, on ne va pas sortir un nouvel organe des chapeaux. Il sera contesté.
0: Forcément. Il sera forcément contesté, selon vous. Et pourquoi ne pas confier l'organisation des élections, comme c'est le cas dans plusieurs pays, au Sénégal ou même ici en France, au ministère de l'Intérieur?
5: C'est ma position.
0: Ah, c'est votre position.
5: C'est ma position. Mmh. Et je dis qu'il faut que l'opposition travaille. Les élections se remportent dans les urnes. Mmh. Et il faut sécuriser son vote. C'est là-bas qu'il y a le souci. Il faut que l'opposition travaille à sécuriser son vote dans les bureaux de vote, dans les lieux de vote, ouais, dans les régions. C'est de ça qu'il s'agit.
0: Abdoulaye, il y a du monde au standard, comme à chaque fois que nous parlons de politique ivoirienne. Merci de votre appel. Bonne journée à Korogo. Il nous reste 3 minutes. Bonjour Yacouba.
6: Oui, bonjour Juan. Bonjour à tous les auditeurs du RFI.
0: Vous êtes dans la capitale économique ivoirienne à Abidjan. Que vous propose, que vous inspire les propositions formulées par l'opposition?
6: Oui, bon, je pense que ces propositions-là, on revient à 2010 où il y avait la configuration de la CEI et une supervision de l'ONU. Bon, on a vu les résultats que ça a donné. La même opposition n'a pas, voilà, à discréditer l'organe. Donc, je pense que c'est à peu près la même proposition, avec un organe technique qui sera chargé d'organiser et un organe de supervision en général qui
0: oui,
6: va suivre.
0: Mais Yacouba, c'est une bonne ou une mauvaise idée, selon vous?
6: C'est une bonne idée, mais je vais dire que c'est pas nouveau. Parce que tout réside, mais ce n'est pas aussi ce qui ramènera le consensus. Parce que pour moi, l'ancienne CEI était déjà consensuelle. Et on a vu à quoi ça aboutit.
0: Bah, elle était consensuelle sur le papier, mais visiblement pas suffisamment. On ne va pas revenir sur toutes les polémiques lancées par l'opposition concernant ne serait-ce que la composition même de la commission électorale indépendante. Est-ce qu'il ne faut pas tout simplement dire une commission électorale, mais sans représentants de la classe politique? Est-ce que c'est possible?
6: Oui, tout à fait. Bon, dit comme ça, c'est bon. C'est-à-dire que on voudrait vraiment pas que les représentants des partis politiques y soient. Parce qu'il suffit qu'une chapelle politique retire ses représentants pour que cette série-là, bon, pour que cette commission soit discréditée. Donc s'il n'y a pas de représentants des partis politiques, c'est déjà un bon départ. Mais la seconde équation, c'est quels sont les acteurs qui vont animer ce nouvel organe? Quels sont les experts qui vont animer ce nouvel organe? Mmh. Parce que dans notre configuration-là, il ne faut pas tenir compte seulement de la compétence technique. Il y a aussi les équilibres régionaux, Il y a aussi les équilibres ethniques qu'il faudrait aussi penser.
0: Effectivement, vous avez raison d'insister là-dessus. C'est bien plus complexe qu'on ne le croit que de mettre en place une telle institution. En tout cas, c'était passionnant. Il n'y a pas d'urgence, j'ai envie de dire, les prochaines élections, la présidentielle dans 4 ans et les autres, je crois que les premières en 2028, les municipales. Donc il y a le temps, effectivement, peut-être de se retrouver autour d'une table et d'élaborer, de trouver un compromis autour de la future institution chargée d'organiser les scrutins. Merci à tous de nous avoir suivis, c'était passionnant. On sera de retour demain à 8h10, TU.
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0: Bonjour Caroline. Ah, ensemble. Caroline Paré, bonjour.
9: Bonjour Juan.
0: On vous retrouve comme tous les matins dans 10 minutes pour Priorité Santé. Gros plan tout à l'heure sur l'éco-conscience.
9: Oui, avec nos invités, on va comprendre ce qui distingue cette éco-conscience de l'éco-anxiété. S'engager pour l'environnement, des psys s'intéressent précisément aux recommandations pour faire face à l'angoisse climatique. Quelle réflexion, quels moyens pour ne pas se laisser submerger, avec des illustrations des auditeurs qui nous appelleront. Ce sera dans 10 minutes.
0: Juste après le journal. Il est 11h à Paris, 9h en temps universel. Merci d'être avec nous. RFI vous informe. Bonjour Candice Mazot-Tomazic.
10: Bonjour Juan, bonjour à toutes et à tous. Et à la une, ce bref retour au calme avant une nouvelle mobilisation d'ampleur des lycéens en France. La majorité de leurs établissements ont pu ouvrir aujourd'hui, mais les syndicats appellent à redescendre dans la rue dès demain pour continuer à exprimer leur colère. L'actualité de ce mercredi 7 octobre, c'est aussi un anniversaire, les 3 ans des attaques terroristes du Hamas en Israël. Des massacres aux répercussions régionales sans précédent à Gaza, la paix est encore loin d'être la réalité, vous allez l'entendre. On parlera également de ce premier décès d'Ebola confirmé au Kenya avant de partir au Royaume-Uni, où la flambée des prix de l'énergie continue de battre des records. Les lycéens à nouveau attendus dans les rues aujourd'hui au lendemain d'une mobilisation massive qui a réuni près de 450 000 personnes selon les organisateurs. Les syndicats appellent ce mercredi à maintenir la pression et poursuivre les blocages. Depuis 3 semaines maintenant, les élèves rejoints par leurs professeurs réclament plus de moyens pour leurs établissements. Des établissements qu'ils jugent insalubres avec un rythme de travail surchargé et des enseignants souvent non remplacés. Alors quelle réponse doit apporter l'exécutif pour sortir de la crise? Victorien Villaume a tendu son micro à l'Assemblée nationale.
11: Faire revenir l'ordre pour pouvoir répondre aux revendications quand le budget sera examiné, la méthode défendue par la députée Prisca Thévenot, proche du candidat à la présidentielle, Gabriel Attal.
12: Une partie des revendications, effectivement, c'est quand même beaucoup plus de moyens. Et donc il ne faut pas mentir aux gens. Oui, il y a des enjeux de lignes budgétaires pour les étudiants, pour l'amélioration des conditions de travail, des conditions d'apprentissage.
11: Le Parti socialiste voit, lui, des signaux positif de la part de l'exécutif en faveur des lycéens et demande un plan d'égalité des chances, Romain Eskenazi.
13: Qui inclut une partie investissement dans les locaux, une partie recrutement et une partie orientation par rapport à Parcoursup qui sont les 3 principales revendications. Il faut qu'il monte encore un petit peu le niveau des propositions, ce gouvernement-là, pour pouvoir abaisser les tensions et permettre aux lycéens de retourner en cours.
11: Le gouvernement reste aveugle aux revendications et doit rapidement sortir le carnet de chèques, affirme l'insoumis Louis Boyard.
14: Si jamais le gouvernement met 10,8 milliards sur la table, alors on pourra s'assurer qu'on ait une éducation à égalité et des étudiants qui soient aidés face à la précarité.
11: De son côté, le Premier ministre a lancé 5 chantiers pour tenter de répondre à la colère. Sébastien Lecornu annonce la suspension des cours jusqu'à la fin de semaine pour organiser des temps de démocratie interne.
10: Victorien Villaume, le chef du gouvernement Sébastien Lecornu prendra la parole ce soir sur la situation. Après ces 3 semaines émaillées de violences, notamment de la part des forces de l'ordre, le ministre de l'Intérieur Laurent Nunez annonce ce matin la suspension de l'usage des grenades assourdissantes pour contenir le mouvement lycéen. C'est cette arme qui est à l'origine de la blessure d'un jeune de 15 ans qui a eu la main arrachée lundi à Lens. Le ministre précise par ailleurs que 18 enquêtes ont été ouvertes par l'IGPN, la police des polices, police concernant d'éventuels abus dans le maintien de l'ordre. C'était il y a 3 ans, jour pour jour, à l'aube, le 7 octobre 2023. Le Hamas lançait en Israël une série d'attaques terroristes coordonnées, des massacres qui ont coûté la vie à 1221 personnes. 251 autres ont été enlevés puis retenus en otage. Massacre suivi d'une riposte transformée en guerre dans la bande de Gaza. 74 200 Palestiniens tués par l'État hébreu d'après les autorités locales de l'enclave. Un bilan qui continue de grimper et ce malgré le cessez-le-feu en vigueur obtenu il y a un an sous l'égide du Conseil de la paix créé par Donald Trump. Alors où en est le processus aujourd'hui? Quelques éléments de réponse avec Oriane Verdier.
15: On aurait presque pu l'oublier, couvert par les nouvelles quotidiennes des bombardements israéliens sur Gaza, des massacres qualifiés de génocide par une commission d'enquête de l'ONU et de nombreuses ONG internationales. Mais c'est justement en marge de l'Assemblée générale des Nations unies, il y a 2 semaines, que le Conseil de la paix annonçait un plan de 2,15 milliards d'euros sur 6 mois, un plan censé permettre aux Gazaouis de se concentrer sur l'amélioration de leurs conditions de vie, affirmait Jared Kushner, membre du Conseil et gendre du président américain. Simultanément, en Israël, certains ministres israéliens continuaient d'affirmer que la seule solution de paix à Gaza était de vider le territoire de ses habitants. Aujourd'hui, le Hamas n'est pas désarmé. Les forces israéliennes règnent toujours sur 65% de la bande de Gaza, un territoire qui tend à s'agrandir progressivement. Selon Médecins sans frontières, la ligne jaune qui le délimite est un mécanisme d'encerclement et de nettoyage ethnique qui coupe les populations des infrastructures, des soins de santé, de l'eau et des autres ressources essentielles dont elles ont besoin pour survivre.
10: Oriane Verdier, la bande de Gaza qui continue de subir, on vient de l'entendre, les frappes quotidiennes de l'armée israélienne. La nuit dernière, 2 Palestiniens sont morts selon les autorités locales. De nouvelles attaques au 3e anniversaire du 7 octobre en Israël. Le ministre français des Affaires étrangères est sur place aujourd'hui pour participer aux commémorations. Emmanuel Macron, le président, salue lui sur X la mémoire des victimes et promet, je cite, de combattre l'antisémitisme partout. Et toujours. RFI, il est midi et 5 minutes à Nairobi. Un premier décès d'Ebola confirmé au Kenya. On l'a appris hier, il s'agit d'un homme de 40 ans, un Kenyan en provenance de République démocratique du Congo. Il était malade depuis près d'un mois, admis dans plusieurs établissements de santé en RDC avant de traverser la frontière ougandaise par la route, puis de prendre l'avion pour Nairobi le 3 octobre dernier. C'est finalement dans la capitale qu'il a été isolé, puis testé. C'était positif avant de décéder. Un cas qui illustre l'une des grandes difficultés de cette épidémie, celle des chaînes de transmission qui échappent encore aux dispositifs de surveillance. En RDC, plus de 70% des nouveaux cas sont toujours détectés chez des personnes qui n'étaient pas identifiées comme contact. Alors pour le patron d'Africa CDC, Jean Kessaya, il est urgent d'organiser la surveillance au plus près des communautés et ce à l'échelle de chaque village. On l'écoute.
16: Nous voulons une liste de contacts qui puisse avoir tous les cas contacts pour qu'il n'y ait plus de cas en dehors. Jusque-là, nous avons plus de 70% des nouveaux cas qui ne viennent pas de la liste de contacts. Ça signifie que l'épidémie est encore au niveau de la communauté et les risques de transmission est élevé. Ce qu'il faut renforcer, il faut mettre en place l'approche village. Si l'approche village était mise en place déjà, ce monsieur n'aurait pas fait tous ces tours qu'il a fait. L'approche village, ça signifie... Nous allons dans chaque village. Nous demandons qui est le chef du village, qui sont les personnes influentes du village. C'est à eux qu'on remet la diffusion des messages, la sensibilisation de la communauté et aussi l'identification des cas suspects, les cas qui voyagent et qui pourraient avoir des signes, puisque les communautés font confiance à leurs autorités des villages. C'est comme ça qu'on va arrêter cette épidémie.
10: Le patron d'Africa CDC, Jean Kessaya, au micro de Florence Maurice. C'est l'une des conséquences des hostilités au Moyen-Orient, la flambée des prix des hydrocarbures partout dans le monde. Une situation qui a poussé les pays du G7 à annoncer le déblocage de 100 millions de barils de diesel et de pétrole dans les 4 prochains mois. Une mesure d'urgence au moment où Donald Trump menace de bloquer les exportations américaines pour faire baisser les prix aux États-Unis avant les midterms, ce qui fragilise particulièrement le Royaume-Uni qui importe un tiers de son carburant des États-Unis. Et cette semaine, outre-Manche, le litre de gazole a franchi pour la première fois de son histoire le seuil symbolique des 2 livres sterling, environ 2,40 € le litre. Une flambée qui pèse sur le pouvoir d'achat des Britanniques. Reportage à Londres de notre correspondante au Royaume-Uni, Sarah Menei.
17: Dans cette station-service de la banlieue sud de Londres, les automobilistes ont les yeux rivés sur le compteur. Pour remplir un réservoir familial standard, il faut désormais débourser 130 euros, 38 de plus qu'avant le début de la crise. Alors pour beaucoup, la situation devient difficile.
18: On en arrive au point où je suis obligée de limiter mes déplacements.
19: Ça modifie votre mode de vie, ça change vos habitudes et ça vous limite dans votre liberté finalement.
17: Mais alors la crise était-elle prévisible, voire évitable? C'est la question que se posent aujourd'hui les Britanniques. Après le début du conflit avec l'Iran et contrairement à ses voisins européens, le Royaume-Uni n'a pas constitué de stock, les gouvernements successifs préférant miser sur une accélération des énergies renouvelables. Résultat, aujourd'hui le Royaume-Uni ne dispose que de 42 jours de réserve contre environ 900 pour l'Allemagne, la France et l'Italie réunie.
20: Vouloir privilégier l'agenda écologique est une bonne idée, mais avec le recul, ce n'était pas une bonne décision de la part de nos politiciens.
17: Pour répondre à la crise, Andy Burnham s'est dit favorable à la reprise des forages en mer du Nord, au large des côtes écossaises. Et en attendant, pour les automobilistes, eh bien beaucoup espèrent désormais une baisse des taxes sur les carburants. Réponse le 28 octobre à l'annonce du budget d'automne. Sarah Menei, Londres, RFI.
10: Et puis il a fait ses adieux après plus de 20 ans sous le maillot de l'Argentine. Lionel Messi disputait hier son tout dernier match avec l'Albi Céleste face au Bénin. Une dernière victoire, 3 buts à 0, dont 2 passes décisives et un but pour le plus grand bonheur des 85 000 spectateurs venus se délecter des derniers dribbles de la Pulga. Bientôt 11h10 ici à Paris. Bonjour Caroline Paré.
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10: Bonjour à toutes et à tous. Dans Priorité Santé, nous avons déjà à plusieurs reprises abordé le sujet de l'éco-anxiété. Ces émotions négatives, l'angoisse, peut-être même à terme un certain mal-être lié à la dégradation de notre environnement. Sécheresse, incendie, accident climatique, canicule, inondation, ces risques écologiques, nous sommes de plus en plus nombreux à les vivre et à les subir et pas simplement à les observer de loin. Face à cette réalité déstabilisante relayée au quotidien par les médias, certains choisissent le déni. Regarder ailleurs, se rassurer, voire carrément refuser la réalité scientifique. D'autres accueillent ces risques climatiques avec angoisse, en ressentant une véritable détresse physique et psychique, une angoisse désignée ces dernières années donc sous l'expression d'éco-anxiété. Un autre regard se dessine et nous allons en parler aujourd'hui dans l'émission. C'est l'éco-conscience, regarder ces problèmes d'écologie en face, mais ne pas se laisser submerger par des émotions négatif qui fragilise, se recentrer, s'engager, apprendre à gérer sans tomber dans le découragement. Ne pas refuser la réalité, non, mais ne pas choisir non plus la passivité. Deux auteurs pour ce petit guide psy à l'usage des jeunes éco-conscients. Nous recevons l'un d'entre eux, pédopsychiatre et spécialiste des troubles post-traumatiques, docteur Emmanuel Contamin, bonjour.
25: Bonjour.
10: Vous avez co-signé ce livre avec Laurent Contamin, il est publié aux éditions Odile Jacob. Des jeunes qui s'engagent notamment au sein d'associations comme les Jeunes Volontaires pour l'Environnement. On ouvrira tout à l'heure notre micro à l'un d'entre eux au sein de l'ONG JVE Togo. Il s'appelle Yaovi Andele, il est chargé de stratégie et suivi mobilisation des ressources. Et puis en fin d'émission, on va faire le point sur le Pasteur Don, opération d'appel au don de l'Institut Pasteur. Entre demain et jusqu'au 11 octobre pour les 20 ans du Pasteur Don, on sera en ligne avec le professeur Arnaud Fontanet, responsable de l'unité d'épidémiologie des maladies émergentes, professeur au Conservatoire national des arts et métiers. On va parler de la préparation aux épidémies, c'est d'actualité.
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9: Se soucier de la planète, c'est finalement pas forcément faire preuve d'anxiété. Mais prendre conscience de la réalité, d'un problème, c'est bien le message que vous faites passer dans ce livre. Un ouvrage donc qui plaide en faveur d'une forme de lucidité, hein, comme l'écrit le psychiatre Christophe André en préface, docteur Emmanuel Contamin. Est-ce que l'éco-conscience, c'est une sorte de remède à l'éco-anxiété ou c'est autre chose ?
3: C'est une façon de la transformer en quelque chose d'utile et de pas rester coincé dans quelque chose de douloureux. L'éco-anxiété est légitime, c'est une anxiété face à une situation problématique qui nous appelle à réagir. Et ce qui est le plus toxique dans ce genre de situation, c'est quand on est dans un vécu d'impuissance, de rien pouvoir faire de cette émotion. À ce moment-là, ça nous met tellement dans un état de douleur, de paralysie, de découragement, qu'on peut être pris dans le déni, le vouloir se fermer les yeux. Donc c'est un peu comme s'il y avait une porte à deux battants où il fallait maintenir les deux battants ouverts. D'un côté, l'éco-conscience pour pas se fermer les yeux, et puis d'un autre côté, des ressources d'espérance pour pouvoir ne pas tomber dans le désespoir.
9: Malgré tout, dans éco-anxiété, il y a anxiété. Ça veut dire que même en étant éco-conscient, on peut être pris d'angoisse.
3: Bien sûr, mais c'est des... Alors on peut être pris d'angoisse, mais aussi de tristesse, de colère, parfois même... vraiment d'une sorte de dynamisme et d'élan pour agir dans cette période vraiment cruciale pour l'histoire de l'humanité. Donc les émotions en elles-mêmes sont pas mauvaises. Simplement, il faut qu'elles restent dans une zone où elles sont tolérables et où elles nous mobilisent pour l'action plutôt que désorganiser ou paralyser l'action.
9: Donc c'est une forme d'accompagnement pour bien cerner encore ce concept d'éco-conscient, parce que les mots ont leur poids, c'est bien ça la question aujourd'hui. Vous êtes pédopsychiatre, ce guide vous l'adressez aux jeunes, docteur Contamin. Pourquoi juste cette jeune génération spécifiquement ?
3: Alors, c'est pas que pour les jeunes.
9: Hein, Est-ce que c'est la population clé, comme on dit, pour certaines infections ?
3: C'est une population qu'on a vraiment envie de soutenir parce qu'elle vit beaucoup de choses difficiles. On le voit bien avec le mouvement des lycéens actuellement. Donc, comme ils ont moins tendance à utiliser comme média le livre, on a voulu leur faire un clin d'œil, leur dire voilà, c'est vraiment pour vous qu'on souhaite apporter ces ressources. Mais je dis parfois, on est jeune tant qu'on se préoccupe de l'avenir. Donc, c'est très bienvenu que des personnes plus âgées puissent le lire, et ça peut être aussi l'occasion de partager entre générations.
9: Et puis souvent, être vieux, c'est avoir des jeunes à la maison.
3: Voilà, c'est ça. Et l'enjeu, c'est vraiment de partager là-dessus.
9: Alors, est-ce qu'il y a eu toujours cette peur de l'avenir ? Justement, comme je suis un petit peu vieille, moi, je me souviens bien du péril nucléaire. Hein, dans les années 80, on en parlait des blocs Est-Ouest, etc. Est-ce qu'aujourd'hui, cette peur de l'avenir, elle a pris une nouvelle forme, une intensité supérieure ? Et est-ce qu'elle est finalement médicalisée, cette peur de l'avenir ?
3: Alors, le péril nucléaire n'a pas disparu. C'était la première fois où l'humanité était capable de détruire la planète. Et la deuxième fois, c'est depuis la crise écologique où on est capable de détruire notre espace de vie, notre espace de résilience sur cette planète.
9: Oui, mais si on ose dire, on a l'impression qu'on a moins la main dessus, c'est plus lancinant, voire certains disent c'est inéluctable.
3: Alors c'est à ça qu'il faut résister, c'est à ce vécu d'impuissance, d'inéluctabilité. Et il se passe quelque chose d'encore particulier depuis, en particulier le deuxième mandat de Donald Trump, c'est ce que Naomi Klein avait appelé la stratégie du choc, c'est-à-dire que il y a une stratégie justement de communication régulière sur des informations traumatisantes pour mettre les populations en état de sidération et l'impression de quelque chose d'inéluctable. Donc à la crise du Covid, à la crise de la guerre en Ukraine, se rajoute toute la politique belliqueuse, néocolonialiste, extractiviste de Trump. Et on a vraiment besoin de développer particulièrement des ressources de résistance et de résilience individuelle et collective pour ne pas être pris par ce sentiment de quelque chose d'inéluctable.
9: Donc vous avez une lecture psy de ce qui se passe au niveau politique en termes quasiment de manipulation des masses. Il y a la réalité de cette crise environnementale. Vous pointez aussi l'information comme facteur majeur d'éco-anxiété, martèlement continu de la catastrophe. Ça fait d'ailleurs partie de ce que vous avez décrit du côté américain, mais pas seulement, loin de là. Ces émotions, le stress par exemple, docteur Contamin, comme on a pu le ressentir au moment de la canicule, avec ce qui se passe quand il y a des alertes à la pollution. Est-ce que vos patients en parlent en consultation ?
3: Alors souvent, ce n'est pas au début de la consultation, parce que je pense que les personnes sentent que c'est quelque chose qui ne concerne pas un enjeu personnel et individuel. Donc ils viennent avec d'autres demandes, d'autres traumatiques plus personnelles. Mais en fait, ça émerge souvent plutôt vers la fin de la thérapie, parce que quand on a traversé des traumatismes, on peut soit être pris dans des réactions post-traumatiques qui nous gênent pour fonctionner normalement, dans nos relations aussi, soit il y a vraiment des facteurs qu'on appelle la croissance post-traumatique qui fait qu'on redéfinit quelles sont nos valeurs fondamentales, qu'est-ce qui compte dans la vie, les liens sont plus précieux que les biens, etc. Et c'est souvent une phase où les personnes réouvrent un peu la question de qu'est-ce qui fait sens, quel est mon chemin d'orientation
9: dans
3: ma vie.
9: Et le retour à la nature.
3: Et à ce moment-là, souvent, les personnes disent, vous savez, au fond, voilà, moi, ce qui me préoccupe vraiment, c'est quand même tout ce qu'on vit actuellement. Et j'ai un souvenir qui m'avait beaucoup touché d'un couple que j'avais traité suite au décès traumatique d'un enfant. Et le monsieur disait à la fin, mais je sens qu'il faut que je change de travail, que je travaille vraiment au service du vivant maintenant.
9: Des symptômes par rapport à cette éco-anxiété ou même éco-conscience qu'on n'arrive pas forcément à gérer. Qu'est-ce que vous voyez? Vous voyez des personnes qui arrivent avec des insomnies, des bouffées anxieuses? Qu'est-ce qui se passe?
3: Oui, alors il y a des symptômes très proches des troubles anxieux et dépressifs qui ont souvent aussi des caractéristiques de stress post-traumatique pour des personnes qui ont été exposées, par exemple, aux incendies. Mais parfois, c'est comme un stress pré-traumatique avec des images intrusives, des ruminations, des cauchemars, des troubles du sommeil où ça correspond aux symptômes de stress post-traumatique, mais par rapport plutôt à des catastrophes qu'on anticipe. Et puis, il y a des aspects qui sont proches du deuil aussi, de toute la conscience de ce qu'on perd par rapport à la canicule cet été. Plusieurs personnes me disaient qu'elles avaient l'impression qu'on leur avait volé l'été, qu'était une période de loisirs, de vacances.
9: D'insouciance.
3: D'insouciance, et que là, elles se retrouvaient enfermées, comme au moment du Covid, avec un sentiment de malaise physique et psychique, hein, parce que la chaleur influe aussi sur notre état émotionnel, et coincé dans quelque chose de douloureux.
9: Alors, un guide, on l'a dit, qui a l'usage des jeunes, on va se retrouver dans quelques instants, juste après une rencontre.
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9: Rencontre avec Maël, il a 22 ans et étudie dans le domaine de la transition écologique et sociale. Maël appartient au collectif On est prêt, mouvement de mobilisation citoyenne pour la planète. Il raconte au micro de notre reporter Raphaël Constant comment il a transformé cette angoisse environnementale en engagement militant.
4: Moi, j'ai grandi dans le sud-ouest de la France à la campagne où l'écologie n'était pas forcément vraiment un sujet. Mais comme beaucoup de jeunes, je pense que c'est arrivé à moi vers 2018, quand j'étais au collège, avec l'arrivée des grèves pour le climat, des marches qui avaient été initiées par Greta Thunberg.
5: Qui est une militante écologiste.
4: Et en fait, c'était la première fois que je voyais des jeunes de mon âge qui se révoltaient, qui militaient en collectif. Quand j'ai vu les premières images à la télé de ce qui pouvait se passer dans d'autres pays, notamment dans des pays des Sud, etc., en termes d'inondations, de canicules, de sécheresses, de pertes de récoltes agricoles. J'ai été un peu boulimique de vouloir apprendre plein de choses sur le sujet, et c'est comme ça que c'est parti.
5: Et donc vous avez commencé à vous mobiliser, c'est ça, avec les jeunes de votre territoire ?
4: En fait, je me suis dit, bah, qu'est-ce que j'aime faire ? Moi, j'aime faire de l'art, j'aime faire de la musique, j'aime faire de la danse. Et donc j'ai organisé avec ma prof d'art plastique dans mon petit collège du fin fond de la Pampa, un concours d'art où les étudiants, les élèves pouvaient se mettre en groupe et en fait proposer une œuvre engagée sur n'importe quelle cause qui leur tenait à cœur. et notamment l'écologie. Et en fait, ça a bien pris. Et du coup, ensuite, j'ai continué avec mon école de danse, avec mon école de musique, etc., à faire des projets, à organiser des spectacles, écrire des chansons, toujours adresser un message aux gens qui étaient en face de moi. Quoi. C'est toujours ça que j'ai voulu faire, quoi.
5: Et donc, ces enjeux environnementaux, cette indignation dont vous parlez, est-ce que ça crée de l'éco-anxiété ?
4: Au départ, les premières années, j'étais totalement anxieux, mais ça en était vraiment maladif, je pense. J'étais d'autant plus frustré et d'autant plus anxieux, je pense, que j'avais pas trop de solutions et que c'était, je pense, un peu le début de ces enjeux-là pour le grand public et notamment pour la jeunesse. Je savais pas par quoi commencer. Tout de suite, de le transformer en quelque chose, je me suis dit, bah, en fait, si je fais ce que j'aime et si j'allie ma passion et ce qui m'anime au quotidien avec ce qui me terrifie aussi au quotidien, bah peut-être que des gens vont se reconnaître dans ce message-là et vont vouloir faire des choses tous ensemble, quoi.
5: Et en plus de cette mobilisation citoyenne, est-ce que vous avez mis en place des éco-gestes, des choses au quotidien ?
4: Oui, clairement. Mais malgré ça, au départ, j'étais très intransigeant. Avec tous mes amis, j'étais en mode « Non, il faut plus utiliser de plastique, il faut se déplacer en vélo un maximum. » Et je culpabilisais énormément de chaque petite consommation que je faisais. Et en fait, ça m'a mis encore plus mal, je pense. Je pense que les éco-gestes sont une première piste. Ça répond pas vraiment à la question de l'écologie pour moi, qui est plus un problème de l'ordre systémique. Et donc, de réduire ça à des petits gestes, alors qu'on pourrait faire bien plus grand et bien plus de choses avec ces moyens, évidemment. Mais moi, quand je rencontre, par exemple, d'autres jeunes dans des écoles et des universités, que j'ai l'occasion d'animer des ateliers, des conférences, etc., depuis 3 ans, j'essaie vraiment de motiver les gens à leur dire, bah, je sais que vous êtes tentés peut-être de vous dire, bon, je vais faire mes courses de manière plus équitable et je vais changer de banque avec une banque plus éthique. Et c'est vraiment des choses qu'il faut faire. Mais en fait, si on peut faire les choses dans un élan de comment on fait des projets, comment on utilise sa passion et son métier aussi au service de l'écologie, bah c'est encore plus fort.
5: Et alors, est-ce que cette éco-conscience, elle a eu ou elle a encore un réel impact sur votre santé mentale ?
4: Quand j'ai commencé à m'engager fortement à mes 18 ans, ça allait beaucoup mieux parce que je faisais plein d'actions. Mais je dois dire que c'est davantage les impacts en termes de pollution, en termes de dérèglement climatique, qui ont davantage un impact sur ma santé mentale. Quand je suis arrivé en région parisienne pour mes études et que j'ai constaté autour de moi que j'habitais dans une banlieue parisienne avec très peu d'espace vert, tout était bétonné. Moi, j'ai carrément fait une dépression la première année où je suis arrivé en région parisienne, tellement je me sentais mal. Mais du coup, j'ai été obligé de voir un psy et je me suis même tourné vers une psychologue à Paris qui travaille notamment sur les enjeux un peu écologiques, qui était spécialiste de la thérapie cognitivo-comportementale, une forme de thérapie qui pousse vraiment à l'action avec des exercices concrets où on identifie quelles sont les problématiques qu'on vit au quotidien et comment on peut trouver des leviers d'action vraiment très simples petit à petit pour y remédier. Par contre, la première chose, si on sait pas par où commencer et qu'on n'en est pas au point de l'angoisse complète, c'est plutôt en fait de s'engager, d'en parler autour de soi, de trouver des pistes communes, d'aller voir ses voisins, ses amis, etc., pour aller mieux, quoi.
5: Mais finalement, Maëlle, est-ce que vous avez de l'espoir ?
4: J'ai totalement de l'espoir. Pour moi, pour sortir de l'angoisse, c'est le collectif qui est la première piste d'action concrète pour d'abord aller mieux. Et ensuite, pour avoir un impact concret. Et c'est quand on a un impact concret sur le monde qui nous entoure que on se bat pour que les gens puissent habiter la Terre d'une manière digne. Ça redonne de l'espoir. Et en fait, on sort du cercle vicieux et on rentre dans un cercle vertueux où plus on fait de belles choses, plus le monde est beau, plus ça nous donne envie d'agir, plus on agit et la suite, on la connaît, quoi.
9: Docteur Emmanuel Contamin, on entend Maëlle au micro de Raphaël Constant. On dirait qu'il a lu votre bouquin, non ?
3: Mais on est complètement raccord, effectivement, hein, puisque les deux ressources fondamentales sur lesquelles on arrive, c'est les liens collectifs et l'engagement dans l'action. Et c'est vrai que les petits gestes ont comme vertu à la fois de nous donner un sentiment d'alignement, de cohérence interne. Et c'est important qu'on mette pas toute notre énergie là-dedans parce que sinon on s'épuise. Et l'énergie, il faut aussi la mettre vraiment dans des engagements collectifs parce que ça va vraiment nous nourrir. Le partage des émotions, tant qu'elles sont dans la fenêtre de tolérance, même si c'est des émotions douloureuses d'ailleurs, c'est quelque chose qui nourrit les liens. Et l'espérance, moi j'aime mieux l'espérance parce que l'espoir peut être parfois un petit peu passif. on attend un résultat et puis s'il vient pas, on se désespère. Pour moi, l'espérance est vraiment associée à l'engagement dans l'action.
9: Rester positif, on a bien entendu ça, mais le problème qu'on pourrait, l'argument qu'on pourrait vous opposer, docteur Contamin, c'est que beaucoup des leviers du changement sont pas vraiment entre les mains de la jeunesse. Vous l'avez dit, le collectif peut changer les choses. D'ailleurs, on en a l'illustration en ce moment. Mais malgré tout, ceux qui décident à la tête des entreprises, à la tête des gouvernements, c'est pas vraiment, ils sont pas vraiment nés de la dernière pluie.
3: Absolument, c'est pour ça que l'engagement politique est indispensable et que il faut vraiment réfléchir à ce qui nous correspond le mieux comme type d'action. Certaines personnes vont être plus à l'aise par des actions très combatives, de résistance, comme les soulèvements de la terre, ou auront vraiment le courage d'un engagement politique qui demande aussi de savoir encaisser des coups. D'autres vont être plus à construire des alternatives comme l'exemple qu'il donnait de création artistique ou d'engagement dans des actions sociales ou écologiques, de repères cafés, de jardins partagés, etc. D'autres vont plus travailler sur un changement de culture, mais l'enjeu c'est de trouver un mode d'action collectif qui correspond à ce qui a vraiment du sens pour nous, à un contexte où on se sent bien et travailler vraiment sur la qualité relationnelle de ces engagements.
9: On va poursuivre notre échange, docteur Emmanuel Contamin. On ira aussi au Togo pour donner la parole à un autre jeune engagé pour l'environnement et la communauté. On va se retrouver juste après ce titre, Duran Jones and the Indication, Sea Gets Hotter.

0: Priorité santé sur RFI, apprendre à traverser nos émotions face aux défis du changement climatique. On reçoit aujourd'hui l'un des auteurs du petit guide psy à l'usage des jeunes éco-conscients, pédopsychiatre, docteur Emmanuel Contamin. On parle d'une forme d'incertitude globale face à l'avenir. Vous êtes spécialiste des troubles post-traumatiques. Comment on rassure très concrètement? Il y a ce guide, on l'a bien compris, mais quand quelqu'un arrive en quasi panique environnementale, s'il faut le rassurer, non pas, ça va pas se faire en une séance, mais s'il faut vraiment l'aider dans l'urgence, est-ce qu'il peut y avoir des méthodes pour l'accompagner?
1: Il y a bien sûr des exercices de régulation émotionnelle qui permettent de diminuer un trop gros niveau de perturbation qui empêche de voir les choses clairement et empêche d'agir de façon bien structurée. Donc il y a toute une série d'exercices de régulation émotionnelle. Souvent au début de la prise de conscience, les personnes ont tendance à faire ce qu'on appelle de l'infobésité, c'est-à-dire aller chercher des tonnes d'informations qui vont plutôt augmenter leur niveau de stress. Donc on cherche aussi à canaliser un petit peu le niveau des informations auxquelles on est exposé et chercher aussi des informations du côté des solutions et pas que de l'analyse du problème. Et puis, il y a surtout cette question des relations, puisque c'est vraiment notre principale ressource de résilience, ce sont nos liens, d'aider les personnes à trouver d'autres avec lesquels elles se sentent comprises, elles peuvent partager ce qu'elles vivent. Et Maël, qu'on écoutait tout à l'heure, parlait d'approches d'éco-psychologie qui tiennent compte de tous les liens avec les autres vivants qui sont essentiels pour notre équilibre. Les principales approches de l'éco-psychologie se font en collectif par une série d'exercices permettant à la fois de renforcer des ressources de régulation émotionnelle, de traverser ensemble les émotions douloureuses, de pouvoir retrouver un regard d'espérance et s'engager ensemble dans l'action.
0: Et on va tout de suite donner la parole à des auditeurs préoccupés par leur environnement. On part tout d'abord pour la République démocratique du Congo.
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0: Et c'est à Kisangani qu'on vous retrouve. Jackson, bonjour.
7: Et bonjour Caroline.
0: Oui, 53 ans Jackson, vous autour de vous à Kisangani, qu'est-ce qui vous inquiète particulièrement au niveau de l'environnement?
7: Ah oui, moi autour de moi en fait c'est l'insouciance, généralisée quoi.
0: J'entends pas bien ce que vous me dites Jackson, parlez un petit, rapprochez-vous bien du téléphone.
7: Bien sûr. En fait, là, vous m'entendez?
0: Un peu mieux, oui, c'est mieux. Alors, qu'est-ce qui vous inquiète autour de vous?
7: Ouais, d'accord. J'ai dit ceci chez moi, ici, c'est l'insouciance qui m'inquiète, quoi. L'insouciance collective, à tous les niveaux, quoi. Il y a des habitants des quartiers, les services étatiques, etc. C'est facile de trouver, par exemple, des poubelles dans la rue, des poubelles entassées, et puis il y a même des avenues qui sont bloquées par... l'entassement de en fait l'état des poubelles qui sont charpillées ça et là.
0: Donc c'est des négligences, c'est un double problème. C'est un problème pour l'environnement, mais à la base, il y a des incivilités et puis il y a l'absence au niveau des institutions de services de ramassage efficaces. Vous, de votre côté, est-ce que vous faites des actions pour justement prendre vos responsabilités?
7: Ah oui, moi, personnellement, je fais des actions. En fait, c'est pas pour m'inventer. Du moins, j'ai dit ce que moi, je fais, quoi.
0: Ouais, oui.
7: Par exemple, à la maison, chez moi, j'essaye de faire le tri sélectif, Je fais le tri sélectif et puis, j'essaie de séparer les déchets. Il y a des déchets, non bio et bio et je ne les mélange pas. Et la preuve est que, par exemple, chez moi, dans la poubelle que j'ai utilisée, depuis 14 ans jusqu'à aujourd'hui, c'est la même. Parce que là, je ne dépose que les déchets organiques, en fait, les restes alimentaires et tout. Mais les déchets non bio, je les mets à part et je m'en occupe autrement.
0: Et vous avez une question justement sur la façon de faire passer les bons messages. Je vous en prie, Jackson, allez-y.
7: Qui ramasse. Allô?
0: Oui, je voulais que vous posiez votre question maintenant. S'il vous plaît.
7: Oui, moi, ma question, c'est en rapport avec l'éco-conscience, comme les termes de l'émission.
0: Oui.
7: Est-ce que l'éco-conscience, parce que pour moi, l'éco-conscience doit être un état d'esprit. Ça ne doit pas être un slogan comme chez nous ici. Mm. C'est un slogan, en fait. On en parle, mais les gens n'agissent pas. Est-ce que l'éco-conscience n'est pas mieux que ce soit inculqué au niveau des familles plutôt que de manière éparse ou vaille que vaille.
0: C'est une approche extrêmement intéressante, Jackson. Cette transmission de l'éco-conscience en famille, le rôle des parents, leur éducation aux enfants, ça passe aussi par ça, parce que votre guide, c'est vrai, il s'adresse aux jeunes, mais il faut aussi penser à ceux qui donnent les bons messages.
1: Absolument, il faut qu'il y ait vraiment une synergie entre les messages donnés par les parents, les messages donnés par l'école, les messages donnés par la société en général. Et c'est quand ces trois informations convergent qu'on arrive vraiment à développer du pouvoir d'agir. Parce que si on est seul dans son coin, c'est très décourageant. Ce qui est important dans les messages éducatifs, c'est que les parents donnent aussi l'exemple à la fois des bons comportements, mais aussi d'une capacité à aller vers les voisins, à aller vers les associations de quartier, à aller vers les écoles et faire bouger d'autres autour d'eux. Parce que finalement, dans les messages qu'on transmet à l'école aux enfants, en France en tout cas, il y a des messages de type information, voilà, il y a une crise climatique, et même des messages très stressants. Hein, potentiellement, on va vers des points de rupture, hein, c'est dans les référentiels d'éducation nationale. Et puis après, il y a des messages sur les comportements qu'il faudrait faire, à la fois individuels et collectifs. Mais si on ne propose pas aux enfants une manière concrète d'engager ces changements de comportement, on les met là aussi dans l'impuissance et le découragement. Donc il faut vraiment que le travail des parents, des familles, vienne rejoindre le travail des écoles, des associations de quartier. Et les collectivités locales vont aussi être entraînées par ces mouvements sociaux.
0: Engagement familial et collectif. Merci Jackson pour votre appel.
1: Merci.
0: On part pour le Tchad. C'est Bethel à Djamena qui est avec nous. Bethel, bonjour.
2: Bonjour à toute l'équipe de l'émission Priorité Santé.
0: Les collectifs, merci Jackson pour votre appel.
1: Merci.
0: On part pour le Tchad. C'est Bethel à Djamena qui est avec nous. Bethel, bonjour.
2: Bonjour à toute l'équipe de l'émission Priorité Santé.
0: Alors vous, ce qui vous inquiète autour de vous, c'est l'évolution

0: De bêtises, mais d'après ce que j'ai compris, les foraminifères sont des organismes unicellulaires marins dotés d'une coquille, jouant un rôle clé dans les écosystèmes et la paléontologie. Ils sont importants car ils participent à la régulation du climat. Alors, ce n'est pas facile de décrire un tel dessin, mais ce que je peux vous dire, c'est que même s'il s'agit d'un dessin scientifique, c'est très poétique et très beau à regarder. Didier Jeffer-Kuriyama nous explique comment il a travaillé avec les chercheurs du muséum pour représenter cet organisme. Complexe.
1: C'est une interaction forte avec les chercheurs, c'est un dialogue permanent et en fait c'est un peu eux qui guident la main du dessinateur et on va continuellement vers eux pour toute interrogation sur les choix graphiques à prendre et eux ils ont un regard permanent sur ce qu'on fait pour infléchir justement la production graphique en fonction de leur objectif didactique, visuel, de médiation aussi de leur discours scientifique et de représentation au plus proche du réel.
0: Alors, il faut savoir aussi que le muséum s'engage depuis de nombreuses années pour l'écologie à travers un dialogue toujours renouvelé entre les artistes et les chercheurs, comme nous l'explique Louise Fauduet, commissaire scientifique de l'exposition.
2: Depuis les années 50 environ, avec un des directeurs du muséum qui s'appelait Roger M, les chercheurs du muséum s'engagent pour l'écologie, constatent la disparition du vivant, et ça fait partie des domaines de recherche du muséum. Donc aujourd'hui, comme on a des chercheurs qui vont défendre à la radio, à la télé, le vivant, alerté sur la disparition de la biodiversité, on a des artistes qui s'intéressent au muséum pour cette dimension-là. Donc on en a qui viennent, comme Gaëtan Nock, pour représenter les espèces disparues et menacées qui existent encore dans les collections sous forme d'animaux naturalisés ou d'espèces végétales conservées. On a des artistes qui viennent aussi pour échanger avec les chercheurs, pour comprendre comment est-ce que l'humain impacte le vivant et s'inspire de leurs recherches pour pouvoir en faire une représentation sensible et artistique qui soit plus compréhensible du public et qui résonne aussi avec leur propre sensibilité pour la préservation de la biodiversité.
0: Alors un exemple passionnant de ce dialogue entre artistes et chercheurs dans le cadre de cette expo, c'est la collaboration entre l'artiste Sarah Breck et Swazik Prado, une chercheuse du muséum qui travaille sur les champignons marins. Louise Fauduet nous raconte comment ce binôme a travaillé ensemble.
2: Sarah a appris à faire des cultures de champignons. Elle est allée dans les laboratoires, on lui a appris comment faire pousser ces champignons et elle utilise ensuite les cultures de ces champignons qu'elle stabilise ou qu'elle réduit en cendres et qu'elle intègre dans ses œuvres en céramique pour pouvoir représenter la présence de ces champignons, les rendre manifestes, les faire voir, parce que sinon c'est des choses absolument microscopiques dont on n'a pas idée juste quand on regarde l'océan.
3: Et oui, l'art sert aussi à cela, Caroline. J'avoue que j'ai hâte d'aller voir cette exposition.
0: Ouais, c'est une belle œuvre en céramique, vraiment magnifique, que je vous encourage à aller découvrir, Anne-Cécile. Alors, joyeux anniversaire au muséum. Et je vous rappelle que l'exposition Artistes au muséum se tient à la Grande Galerie de l'Évolution à Paris jusqu'au 7 mars 2027.
3: Merci, Caroline.
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3: Jeanne Richard, vous revenez de Guyane où vous avez réalisé un reportage sur leur paillage illégal. Dans un monde en crise, le prix de l'or est une valeur refuge. Il ne cesse de grimper. Il a dépassé les $150 le gramme début 2026. C'était $20 le gramme dans les années 80. Résultat, il y a une nouvelle ruée vers l'or à travers l'Amazonie où le sous-sol est riche en or. La Guyane, c'est un territoire français d'outre-mer, entre le Brésil et le Suriname. Et donc, ce territoire ne fait pas exception. Et cette nouvelle ruée vers l'or amène de la violence et des pollutions qui empoisonnent les populations locales et l'environnement.
6: Oui, tout à fait. Et ça, ce que vous entendez, c'est les huées des habitants de Camopi qui voient passer une pirogue sur le fleuve l'Oyapock qui traverse le village. Et fleuve, donc c'est à bord de cette pirogue, il y a des garimpeiros, donc des orpailleurs illégaux. Et cette vidéo, elle a été filmée par les habitants de Camopi. C'est un petit village.

0: donc dans le sud-est de la Guyane, donc à la frontière brésilienne. Et donc voilà, c'est finalement on a en plein jour donc des orpailleurs, des chercheurs d'or illégaux qui traversent la ville, et c'est devenu une scène vraiment courante, explique le maire de Camopi, Laurent Yawalou.
1: Ils circulent, 4-5 pierres qui passent comme ça devant à fond. Et les chercheurs d'or, ce sont des personnes qui vivent sans état d'âme. Ils montrent leur âme en passant en plein village et dire voilà, nous sommes le plus fort.
0: Alors ça fait des dizaines d'années qu'il y a de l'orpaillage illégal en Guyane, mais si avant c'était une activité un peu artisanale, hein, si on peut dire, depuis quelques années, des factions brésiliennes ultra-violentes, des cartels, étendent leur influence sur ce trafic, qui est donc désormais bien mieux organisé, et puis avec ces cartels viennent aussi le trafic de drogue ou d'armes.
2: Et en plus du risque sécuritaire, il y a le problème sanitaire avec la pollution au mercure.
0: Voilà, pour chercher l'or, les mines légales utilisent des moyens mécaniques pour séparer l'or de la terre, mais les garimpeiros, eux, utilisent en effet du mercure parce que c'est plus simple. Le mercure a la propriété d'amalgamer les paillettes d'or entre elles pour faire des pépites. Le problème, c'est que le mercure est un métal lourd qui se retrouve ensuite dans l'eau et les poissons consommés par les habitants. L'OMS considère que c'est l'une des 10 substances chimiques gravement préoccupantes pour la santé publique. Dans les régions les plus touchées par l'orpaillage illégal, comme à Camopi, près de 75% des adultes et 60% des enfants sont contaminés au-delà des seuils fixés par l'OMS, et près de 15% des enfants affichent des taux deux fois plus élevés que les seuils de l'OMS. La population locale, majoritairement amérindienne, est à bout.
1: Il y a des femmes qui accouchent avec des anomalies, des fœtus, d'enfants handicapés, etc. Toutes les criques, là où on doit aller pêcher, sont souillées. Notre zone de chasse, notre zone de vie, il y a la pollution partout. Mais nous, on n'en peut plus.
0: Et voilà, parce que selon le dernier décompte, 600 sites d'orpaillage illégal ont été dénombrés en Guyane, un chiffre rarement atteint à cause du prix de l'or qui a explosé, vous le disiez. Et puis c'est près de 9000 orpailleurs et tous ceux qui gravitent autour, hein, cuisiniers, manutentionnaires, prostituées, des gens aussi qui vivent en forêt, ils chassent, ils laissent leurs déchets. Bref, les populations locales sont envahies, empoisonnées, elles ont peur. L'orpaillage, c'est devenu un tel poids, en fait, le maire de Camopi m'expliquait qu'il n'arrive plus à dépasser ce phénomène, que c'est devenu trop lourd, à la fois psychologiquement, mais même pour le développement, l'éducation. En fait, il n'y a plus que l'orpaillage qui compte.
2: Alors, il y a une question évidemment qu'on a envie de poser, c'est que fait la police, Jeanne ?
0: Près de 600 soldats et gendarmes sont déployés sur le terrain au quotidien pour lutter contre l'orpaillage. C'est l'opération Harpie, mais le territoire, c'est une jungle. C'est grand comme un tiers de la France hexagonale. Les forces armées ne s'aventurent pas à poursuivre les orpailleurs qui s'échappent facilement dans la forêt, parce que bon, bah, si les orpailleurs les mènent à un piège ou bien justement à des bandes armées de ces fameux cartels, bon, bah, les Français ne s'y risquent pas. Donc le manque de moyens aussi. Sur TikTok, les orpailleurs se filment volontiers à bord donc de leur pirogue avec des moteurs 200 chevaux et qui s'amusent à semer les gendarmes qui n'ont qu'un moteur de 80 chevaux, qui font pas le poids. Et les autorités n'espèrent plus que contenir le phénomène et plus le faire reculer. Donc c'est aussi un problème de manque de coopération avec le Brésil et le Suriname. On voit mal comment un seul territoire dans la région pourrait réussir tout seul à résorber un phénomène qui est transamazonien. D'ailleurs, 95% de la main-d'œuvre des gens impliqués dans l'orpaillage illégal, ce sont des garimpeiros, donc ils viennent du Brésil. Certains font une migration économique de plusieurs milliers de kilomètres pour arriver en Guyane, c'est très organisé. Et 80% de la logistique, donc tout le matériel, ça vient du Suriname.
2: Oui, parce que c'est au Suriname aussi que l'or est revendu.
0: Oui, via des comptoirs chinois de revente qui vont blanchir l'or qui passe ensuite par les Émirats Arabes Unis pour aller soit vers la Russie, soit vers la Chine. En 2024, 6 tonnes d'or sont sorties illégalement contre 1 tonne d'or produite légalement.
2: Et très rapidement, Jeanne, la pollution n'est pas le seul impact environnemental.
0: En effet, alors je suis allée sur le site d'une ancienne mine légale, donc même les mines légales en fait, hein, qui n'utilisent pas de mercure. Le sol était encore à nu, pourtant c'était une mine qui avait 10 ans, ça faisait 10 ans qu'elle n'était plus exploitée. Le sol est tellement abîmé que la forêt reste défigurée pour des dizaines et des dizaines d'années. Et ce que craignent les ONG, c'est donc la ruée vers les nouveaux métaux dont regorge la Guyane, le lithium, le manganèse, etc.
2: Voilà, à suivre donc. Merci beaucoup Jeanne Richard de Retour de Guyane. Simon Rosé, allez, un peu de science-fiction quoique. Si demain, un milliardaire, une entreprise... entreprise ou même un État décider tout seul de baisser le thermostat de la planète. Eh bien, c'est ce qu'on appelle aujourd'hui la géo-ingénierie. Vous vouliez en parler avec nous aujourd'hui, Simon. Modifier volontairement le climat et la météo pour lutter contre le réchauffement climatique.
3: Eh oui, question suffisamment sérieuse pour que l'Union européenne mette de l'argent sur la table. 35 millions d'euros pour un appel à projet. Le but, c'est mettre au point des systèmes de détection et de surveillance d'éventuelles opérations clandestines de modification du rayonnement solaire. Autrement dit, Bruxelles ne veut pas à ce stade cacher le soleil. Au contraire, elle veut être capable de savoir si quelqu'un essaie de le faire. Ça a l'air abstrait. Cacher le soleil, c'est ce qu'on appelle en fait la modification du rayonnement solaire, le SRM en anglais. Et c'est en fait une idée assez simple sur le papier, puisque les gaz à effet de serre retiennent trop de chaleur. On pourrait compenser une partie de cette chaleur, de ce réchauffement, en renvoyant davantage d'énergie du soleil vers l'espace.
2: Et il y a des gens qui ont sérieusement réfléchi.
3: Et qui ont même mis au point des techniques dédiées. Mmh. La plus connue, ça consiste à envoyer des micro-particules dans la stratosphère à une vingtaine de kilomètres d'altitude. En gros, on mime le fonctionnement des volcans. Les volcans, quand il y a une éruption, ils balancent des panaches de fumée et de dioxyde de soufre en altitude. Ça forme des aérosols qui sont capables de réfléchir la lumière du soleil et ça aide de refroidir temporairement une partie de la planète. Il y a d'autres idées. On peut pulvériser de très fines gouttelettes d'eau de mer pour rendre les nuages marins plus blancs, plus réfléchissants. Ce qu'on appelle le marine cloud brightening, l'éclaircissement des nuages marins.
2: Et ce n'est pas que de la théorie.
3: Oui, il y a plusieurs programmes qui ont été lancés au Royaume-Uni. Une agence publique a engagé 60 millions de livres dans un programme dédié, 22 projets financés pour essayer de tester localement ce qu'on peut faire. En Australie, il y a des chercheurs qui travaillent depuis plusieurs années sur le blanchissement des nuages que j'évoquais au-dessus de la grande barrière de corail pour diminuer ponctuellement le rayonnement solaire qui arrive sur l'océan pendant les périodes de forte chaleur afin de réduire le stress justement que subissent les coraux.
2: Mais il n'y a pas que des acteurs publics, le secteur privé s'y intéresse aussi.
3: Oui, la start-up américano-israélienne Stardust Solutions, 60 millions de dollars levés l'an dernier. Elle travaille sur une particule réfléchissante qu'elle veut diffuser elle aussi dans l'atmosphère. Problème, on ne sait pas ce que c'est que cette particule. Sa composition est confidentielle et elle finira bien par retomber à un moment. Et de tels capitaux privés, en fait, ça change la donne. La géo-ingénierie solaire, ça devient désormais un enjeu industriel. Aux États-Unis, par exemple, il y a une société qui s'appelle Make Sunset, fabriquer des couchers de soleil, qui a déjà envoyé des ballons contenant du dioxyde de soufre dans l'atmosphère et qui vend des crédits de refroidissement à des entreprises. Elle revendiquait plus d'une centaine de lâchers de ballons de la sorte l'an dernier. Reste que l'atmosphère, c'est grand, un ballon, c'est petit. Proportionnellement, les quantités dispersées sont encore minuscules et personne, encore aujourd'hui, on ne peut pas dire ça, ne refroidit la planète à une grande échelle.
2: Alors pourquoi l'Europe s'inquiète rapidement ?
3: Parce que ce n'est pas qu'un problème scientifique, c'est un problème géopolitique également. Imaginons, Anne-Cécile, un jour vous soyez présidente des États-Unis et que, lassée par le manque de progrès dans la lutte contre le réchauffement climatique que vous chroniquez depuis 2009 dans C'est pas du vent, vous décidiez de refroidir artificiellement la planète.
2: C'est tout à fait plausible.
3: Ça pourrait marcher, la température moyenne pourrait diminuer, mais les effets ne seraient pas forcément identiques partout. Ça pourrait entraîner des modifications du cycle de l'eau, sans parler de la pollution engendrée par ces particules. Et qu'est-ce qui se passerait si une région connaissait une sécheresse catastrophique ? Qui serait responsable ? Comment prouver que c'est votre intervention ? Et surtout, qui possède la légitimité pour régler la température mondiale ? Il n'y a pas de réponse à cette question aujourd'hui.
2: Voilà, et en plus, ça ne règle pas le problème de fond qui est celui du réchauffement climatique,
3: et
2: qui continue pendant ce temps-là.
3: Des émissions de gaz à effet de serre, notamment le dioxyde de carbone, qui ne disparaît pas pour autant et continue d'acidifier les océans.
2: Voilà. Bravo Simon Rosé, merci pour toutes ces explications. Merci à Ghislain Koulibaly d'être venu dans C'est pas du vent. Merci à vous, aux journalistes de RFI. Juste après le journal, dans Sur le pont des arts, Nathalie Hamard recevra l'humoriste, danseur et poète Noam Sinsot. Restez sur RFI. Merci à François Porcheron, à Caroline Filliette. Nous nous retrouvons demain, même planète, même heure.
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2: Il est 17h à Paris, 15h à Dakar et 15h en temps universel. Et c'est l'heure du journal présenté par Karine Bellicha. Bonjour Karine.
9: Bonjour Anne-Cécile, bonjour à tous. À la une, les attentats du Hamas du 7 octobre 2023, 3 ans après, la société israélienne est toujours en état de choc et commémore toute la journée le pire massacre de son histoire, date qui marque un tournant pour toute la région, avec notamment la dévastatrice campagne militaire à Gaza. Et puis nous évoquerons les suites du mouvement lycéen en France, appel de nouveau à manifester demain, et des jeunes qui promettent une démonstration de force dans la rue encore plus massive. Les syndicats enseignants appellent les profs à les rejoindre, tous peu convaincus des tentatives d'apaisement du gouvernement. Et puis le dernier hymne argentin hier soir qui a retenti pour la fin de la carrière internationale de Lionel Messi. C'est à la fin de ce journal. 3 ans après, le 7 octobre 2023, la société israélienne est toujours traumatisée, hantée par les massacres du Hamas. 1221 morts au total, en très grande majorité des civils, et les otages emmenés de force à Gaza, à Sderot, en bordure de l'enclave palestinienne. Une soixantaine de combattants du mouvement islamiste avaient fondu sur la ville et tué plus de 70 Israéliens, laissant des habitants hébétés. Après l'attaque, cette agglomération de 40 000 habitants a longtemps été évacuée. Aujourd'hui, 90% de la population est rentrée chez elle, mais le traumatisme est toujours vivace. Comme pour Raïm Bouganim, il raconte son 7 octobre à Frédéric Misselin.
10: Ça, c'est le message que la municipalité leur a envoyé. Chers habitants, entrée de terroristes dans la ville.
11: Raïm se souvient, il y a 3 ans, il a passé de très longues heures enfermé avec sa femme et son fils dans l'abri sécurisé de sa maison. Raïm a gardé la vidéo et surtout la bande-son de ces moments effrayants. Les miliciens du Hamas tirent sur la porte blindée derrière laquelle il s'est réfugié avec sa famille. Les Bouganim sortent de l'abri quelques heures plus tard, sains et saufs. Un combattant du Hamas a été tué par des soldats israéliens. Il est étendu, mort, sur leur véranda.
12: Regarde, il était allongé là, tu vois là, juste là.
11: Malgré les séances de psychothérapie, la femme de Raïm reste traumatisée. Elle ne veut plus mettre les pieds dans la maison.
12: Ce jour-là, ça m'a pris une demi-journée pour nettoyer tout le sang. Ma femme a refusé de rester ici plus longtemps. Elle m'a dit qu'elle voulait qu'on s'en aille et jusqu'à aujourd'hui, elle ne veut pas revenir.
11: La femme de Raïm vit aujourd'hui à 20 km de Sderot. Son mari vient s'occuper de la maison familiale 2 fois par semaine, seul. Frédéric Misselin, Sderot, RFI.
9: Le 7 octobre 2023, date de bascule pour la région tout entière, la riposte israélienne menée après les attentats a réduit la quasi-totalité de l'enclave à l'état de ruine. Gaza, où encore 3 morts sont recensés aujourd'hui, près de 75 000 au total, 1,5 million d'habitants sont toujours déplacés. L'onde de choc se poursuit avec la guerre en Iran aussi et la situation toujours tendue sur les marchés. Les pays du G7 s'apprêtent à libérer jusqu'à 100 millions de barils de diesel et de pétrole dans les prochains mois, plus si nécessaire pour tenter de calmer l'inflation, alors que Donald Trump menace de bloquer les exportations américaines pour faire baisser les prix aux États-Unis, une perspective très défavorable pour le Royaume-Uni qui importe 55% de ses approvisionnements en carburant, dont plus d'un tiers provient des États-Unis. Cette semaine, le litre de gazole vient déjà de franchir, pour la première fois de son histoire, le seuil symbolique des 2 livres sterling, soit environ 2,40 € le litre. Les Britanniques dénoncent le manque d'anticipation de leurs gouvernements successifs. Reportage à Londres de Sarah Menaï.
13: Dans cette station-service de la banlieue sud de Londres, les automobilistes ont les yeux rivés sur le compteur. Pour remplir un réservoir familial standard, il faut désormais débourser 130 euros, 38 de plus qu'avant le début de la crise. Alors pour beaucoup, la situation devient difficile.
14: On en arrive au point où je suis obligée de limiter mes déplacements.
15: Ça modifie votre mode de vie, ça change vos habitudes et ça vous limite dans votre liberté finalement.
13: Mais alors la crise était-elle prévisible, voire évitable? C'est la question que se posent aujourd'hui les Britanniques. Après le début du conflit avec l'Iran et contrairement à ses voisins européens, le Royaume-Uni n'a pas constitué de stock, les gouvernements successifs préférant miser sur une accélération des énergies renouvelables. Résultat, aujourd'hui le Royaume-Uni ne dispose que de 42 jours de réserve contre environ 900 pour l'Allemagne, la France et l'Italie réunies.
16: Vouloir privilégier l'agenda écologique est une bonne idée, mais avec le recul, ce n'était pas une bonne décision de la part de nos politiciens.
13: Pour répondre à la crise, Andy Burnham s'est dit favorable à la reprise des forages en mer du Nord, au large des côtes écossaises. Et en attendant, pour les automobilistes, eh bien beaucoup espèrent désormais une baisse des taxes sur les carburants. Réponse le 28 octobre à l'annonce du budget d'automne. Sarah Menei, Londres, RFI.
9: C'est un peu une journée de relâche entre deux manifestations en France. Les cours ont repris dans la majorité des lycées. Beaucoup d'établissements ont rouvert aujourd'hui en attendant la mobilisation demain. Mais des blocages se poursuivent tout de même, comme au lycée Colbert dans le 10e arrondissement de Paris où une soixantaine d'élèves ont monté une barricade devant leur établissement. François Guedge, représentant syndical Force Ouvrière et professeur d'histoire géo, est venu soutenir ses élèves.
17: Nous, nous avons fait une assemblée générale ce matin pour discuter de la suite à donner au mouvement. Nous avons voté à plus de 80% la grève pour demain. Nous, on n'a pas entendu une réponse du gouvernement. Bon, la plateforme, c'est une farce, hein. Tout le monde l'a pris pour une farce, les lycéens également. Nous, on est dans un établissement où les lycéens ont fait des revendications écrites très claires. Parmi ces revendications, il y a des revendications très précises. L'abolition de Parcoursup, la disparition de Parcoursup qui organise la concurrence entre lycéens, qui transforme toute filière, même non sélective, en filière sélective, avec des classements. Bon, ça, ils le verbalisent très clairement. On attend une réponse sur ce terrain-là. Alors, le Premier ministre a fini par dire, après plein d'hésitations, qu'il allait éventuellement ouvrir une concertation pour voir quelques amendements sur Parcoursup. Mais c'est pas ça qu'on attend. Ça, c'est pour vous donner un exemple de l'absence de réponse.
9: Propos recueillis par Sylvie Coffi. En attendant, l'exécutif français tente de calmer le jeu. Sébastien Lecornu assure que la parole des jeunes doit être entendue. Le Premier ministre appelant les élèves à s'exprimer au sein de leurs établissements sans convaincre le principal syndicat lycéen qui dénonce une tentative de museler le débat, promettant en retour demain une plus grande mobilisation encore, avec un appel des syndicats enseignants à se joindre au mouvement. Le gouvernement promet aussi la suspension de l'usage des grenades assourdissante. L'une d'elles avait grièvement blessé un jeune de 15 ans lundi. Ce n'est pas suffisant pour le patron des socialistes, Olivier Faure, qui réclame aussi l'interdiction des lanceurs de balles en caoutchouc, les LBD. Il ne pouvait pas rêver mieux. Lionel Messi a fait ses adieux à la sélection argentine hier soir avec une ultime victoire 3-0 et un ultime but contre le Bénin. Un dernier match à guichet fermé suivi avec émotion par des millions d'Argentins à travers le pays. Notre correspondant Théo Conscience l'a suivi avec ceux qui n'ont pas réussi à décrocher une place pour voir la dernière de leur idole au stade monumental de Buenos Aires.
18: Au moment où l'hymne argentin commence à retentir, l'émotion est déjà palpable. Dans la fan zone, au pied du stade monumental, on s'époumonne. Sur l'écran géant, accompagné de ses trois fils, Lionel Messi peine à retenir ses larmes. Puis le match commence, le capitaine argentin tente sa chance sans réussir à trouver le but. À la 10e minute, le jeu s'arrête, une ovation s'élève et des feux d'artifice éclatent en hommage au numéro 10 argentin. Ce n'est qu'à la 71e minute que l'Argentine chavire pour de bon. Lionel Messi vient d'inscrire sur pénalty le but du 3-0. Le 126e et le dernier de sa carrière internationale. La voix chevrotante, Gabriel Lopez salue un modèle.
19: C'est un exemple en tant que footballeur, mais aussi en tant qu'homme. Un exemple de solidarité qui n'a jamais baissé les bras. Je suis ému car c'est le plus grand joueur de tous les temps qui s'en va.
18: Le match se termine. Dans le ciel de Buenos Aires, un ballet de drones dessine la silhouette de l'idole argentine soulevant la Coupe du Monde. Il va me manquer, s'exclame Thiago, 8 ans et des étoiles plein les yeux. Théo Conscience, Buenos Aires, RFI.
9: Voilà, c'est la fin de ce journal. Tout de suite sur le Pont des Arts avec vous, Nathalie Amar. Bonjour Nathalie.
20: Bonjour Karine Bellicha. Et merci.
9: On va parler humour avec vous.
20: Absolument. On est dans ce studio avec Noam Sinceau. Il est là, il vous entend. Et le Pont des Arts, c'est parti dans 10 minutes.
9: À tout de suite.
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0: Bonjour à toutes et à tous. Macoumé, c'est un mot qu'il a trop souvent entendu quand il était enfant ou adolescent en Martinique, une insulte en créole pour désigner les gays. Et de ce mot-là, des années plus tard, il a décidé de faire un étendard comme une réponse à ceux qui l'ont harcelé avec son spectacle Macoumé Superstar. Quoi de mieux en effet que de transformer l'attaque en énergie positive et communicative? C'est ce que fait Noam Sinso sur la scène de l'Européen. Il danse, il slame, il tacle aussi l'intolérance, le racisme, l'homophobie et le mauvais goût. Noam Sinso est avec nous sur le Pont des Arts. Bonjour Noam Sinso.
1: Bonjour Nathalie, je suis ravie, merci pour cette belle introduction.
0: Oh, mais je vous en prie, bienvenue ici à RFI. Macoumé Superstar, c'est plus qu'un spectacle, hein. Vous le dites d'ailleurs sur scène, c'est une célébration. Célébrez votre joie d'être passé du paraître à l'être.
1: Yes.
0: Vous êtes enfin vous-même.
1: Je célèbre ma joie d'être la personne que je suis aujourd'hui, qui ne s'excuse pas d'être qui elle est, dans toute sa flamboyance, etc. Mais je célèbre également toutes les personnes en fait qui sont à la marge de la société, de toutes les personnes qui se retrouvent à la marge, qui se sentent pas forcément à l'aise par rapport à leur corps, par rapport à leurs identités. Ça va sur un spectre très large, de personnes queer aux personnes racisées, et en fait juste leur dire en fait peu importe, si nous sommes des poussières, on sera des paillettes et on va transformer la poussière en paillettes. C'est un peu même ça,
0: ouais,
1: du spectacle.
0: Ouais, ça fait du bien d'être soi-même, donc clairement.
1: Yes.
0: C'est un soulagement.
1: Donc on le vit à fond, quoi.
0: Et le message en spectacle, en chanson, en danse, c'est aussi à nous tous qui vous regardons, soyez vous-même.
1: Soyez vous-même, exactement.
0: Vous voulez que ça infuse aussi chez les plus jeunes, surtout.
1: J'ai envie que ça infuse chez les plus jeunes parce que je sais que moi, en grandissant, j'ai grandi en Martinique, et en Martinique pendant longtemps, j'ai vécu pas mal d'homophobie dans mon enfance, beaucoup de microagressions, etc. Et c'est vrai que ce qui me manquait énormément, c'était avoir des gens qui me tiennent la main, ou qui me des modèles en fait, qui me disent que je suis normal et que c'est ok et c'est beau justement
0: d'être
1: soi-même.
0: Tout va bien comme ça. Ouais.
1: Donc voilà, donc en fait j'essaie d'être ce modèle pour même si c'est une personne ou deux personnes ou 10 personnes, mais juste que c'est beaucoup plus.
0: Déjà,
1: je suis une super
0: déjà
1: star.
0: Le job sera fait même comme ça. Noam Sinso, je vous présente Case Loom de la programmation musicale d'RFI. Bonjour Case.
2: Bonjour Nathalie. Bonjour Noam.
0: Je crois d'ailleurs que vous n'êtes pas totalement étrangers l'un à l'autre.
2: Non, moi en tout cas moi je le connais et j'aime son humour.
0: Vous l'avez déjà
2: drôle.
0: Vu.
2: Exactement,
0: sur scène.
2: Vu sur scène, ouais, déjà.
0: Case de la programmation musicale, La vie d'un homme, c'est notre hit de la semaine.
2: Exactement. Eh bien, écoutez, je suis très heureux de pouvoir faire en musique un parallèle entre l'artiste dont je vais vous parler, qui s'appelle Tiakola et qui a sorti La vie d'un homme, un titre de son album W.M, et de faire un parallèle avec Noam, puisque Tiakola, également dans cet album, s'affirme comme un homme et affirme son identité, ce qu'il est, et il l'affirme, il l'assume.
0: La vie d'un homme, extrait.

0: Tiakola.
1: Voilà, Tiakola qui partage l'affiche avec un groupe de légendes.
2: Exactement.
1: Que les plus anciens auront peut-être connu, le Zaïko Langa.
2: Langa, on en parle
1: avec vous tout à l'heure, Kays. Et puis, on va vous entraîner en Arménie, où vient de se tenir la deuxième édition du festival Théâtron, au programme notamment des ateliers de danse contemporaine.
0: Aujourd'hui, pour être un bon danseur, tu dois vraiment pouvoir tout faire. C'est comme parler des langues. Le plus de langues que tu parles, le mieux tu te sens dans le monde, non? Tu te sens partout, chez toi, quand tu parles la langue. Donc c'est pareil.
1: Voilà, un reportage signé Fanny Imbert.
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1: Sur le pont des arts avec Noam Sinso pour Makoumé Superstar, extrait.
4: Oui. J'ai grandi au Makouba, Le Makouba, je sais que beaucoup de Martiniquais grincent des dents quand je dis le Makouba, parce que le Makouba, c'est une toute petite commune de la Martinique, c'est au Nord-Atlantique, c'est tellement petit que si tous les gens du Makouba étaient présents ce soir, ce ne serait pas complet, d'accord, hein? D'accord. Il y a une fois, il y a eu 10 personnes du Makouba à mon spectacle, et j'ai eu très peur pour le Makouba. Je me suis dit, mais s'ils sont tous là, qui s'occupent de la mairie, quoi, enfin... Non, mais vraiment, quoi, c'est important. Et pendant longtemps, on m'a insulté quand j'étais à l'école primaire. On m'a beaucoup insulté quand j'étais jeune, parce que j'étais très efféminé. On m'a insulté de Makoumé. Makoumé qui signifie pédé en créole, ma langue maternelle. Et depuis petit, on m'appelait Makoumé. Sauf que moi, à l'époque, j'étais trop jeune pour savoir qui j'étais Makoumé. Et je ne savais pas ce que ça voulait dire, Makoumé. Du coup, mon esprit a traduit que les habitants du Makouba. Des Makoumé. Et moi, j'ai toujours été très militant dans la cour de récré. Oui, je suis Makoumé. Mais, vous aussi, vous êtes Makoumé. Nous sommes toutes et tous Makoumé. Mon papa est Makoumé, tout à fait. Jusqu'au jour, les amis, où tout a basculé. Le jour du drame.
1: Voilà, mais on n'en dira rien de ce drame, hein, Noam Sinso, on va pas spoiler le spectacle. Il faut imaginer sur scène le décor, un drapeau mi-Martinique, mi-arc-en-ciel, et puis vous, en tenue sexy, avec le chapeau martiniquais, vous avez voulu faire de cette célébration un show, Noam Sinso, d'abord. Hein.
4: Oui, c'est un show avant tout, qui va sûrement m'apporter beaucoup de problèmes avec toute ma commune du Makouba que j'aime d'amour. Mais j'ai voulu créer ce spectacle comme vraiment une expérience pour les gens. C'est pour ça que je dis que c'est plus qu'un spectacle, c'est vraiment une expérience. Les gens arrivent, toutes les musiques du spectacle, les productions musicales, c'est des productions originales pour le spectacle qu'on a créé avec un producteur qui est une personne formidable, qui s'appelle Wiki Kemades. La mise en scène est formidable avec mon metteur en scène Amiel Mokad, et puis tout ce qui est décor, le drapeau qui s'appelle que j'ai renommé le rouge vert noir Makoumé, parce que rouge vert noir c'est le nom du drapeau.
1: C'est les couleurs de la Martinique,
4: c'est ça,
1: voilà.
4: Et rouge vert noir Makoumé pour pouvoir faire une touche. Donc j'ai envie que les gens arrivent et qu'ils n'aient pas juste des blagues, qu'ils repartent vraiment avec voilà. De la joie, de la douceur,
1: de la danse. On parlait de danse, hein, et on en parlera tout à l'heure avec.
4: Oui.
1: Avec le festival en Arménie, c'est votre truc, ça. Vous êtes à l'aise avec ça.
4: Moi, j'ai fait la danse depuis que j'ai 10 ans, quoi. Donc, j'étais majorette. Après, j'ai fait la danse folklorique martiniquaise. J'ai fait du ballet, la mazurka. Après, j'ai fait du voguing qui est une danse queer qu'on voit beaucoup, de plus en plus à Paris, en France en général et dans le monde.
1: Ouais.
4: Donc, moi, j'adore la danse. La danse, c'est ma façon de m'exprimer, en fait. Et la première façon que j'ai eu d'exprimer ma féminité, c'est via la danse. Et où c'était autorisé parce que c'est sur scène. Et du coup, d'un coup, c'était pas un truc qui allait déranger la société parce que c'est sur un podium. Donc là, c'est beau, c'est artistique.
1: C'est admis, ouais.
4: Donc la danse, c'était important pour moi de mettre de la danse dans Makoumé Superstar pour pouvoir justement parler de moi, parce que parler de moi sans parler de danse et de poésie, c'est pas parler de moi.
1: Ouais, on a entendu que le public de l'Européen vous suit, hein, littéralement, très bonne ambiance hein,
4: yes.
1: Dans la salle, même quand vous racontez des choses pas évidentes, parce que là, c'est vrai qu'on rigole, mais on vous imagine dans cet extrait, enfant dans la cour de récré, découvrant ce qu'il est finalement dans le regard des autres, parce que les autres lui disent « tu es comme ça, tu es ceci ».
4: Oui, c'est ça.
1: Et ce sont les autres qui vous ont défini d'abord.
4: Ben, exactement. Moi, je dis souvent que j'ai subi l'homophobie avant même de découvrir que j'étais homosexuel moi-même. Et je dis beaucoup que pendant longtemps, j'aimais les filles parce que, non pas
2: non pas parce que j'étais hétérosexuel ou quoi quand j'étais petit, mais parce que j'ai les filles toujours les personnes qui m'ont le plus accompagné, qui m'ont le plus aidé, donc j'ai toujours eu cet amour pour les filles en général. Et après j'ai compris que je devais aimer les filles pour faire plaisir au système en fait. Donc j'ai commencé à aimer les filles et j'ai compris qu'en fait pour être un vrai garçon il fallait que je puisse détester les filles et du coup ne plus traîner avec elles, etc. Donc en fait c'était toutes les choses qui me passaient par la tête en étant un enfant de 9 ans quoi.
1: Ouais. Donc, parlez-nous justement de ce Macouba, ce nord de la Martinique où vous avez grandi, loin de la grande ville, on l'a compris.
2: Yes.
1: Hein, c'est la cambrousse, on peut dire.
2: Yes, on peut dire ça
1: sans être offensant. Un milieu traditionnaliste, un milieu assez religieux, un milieu masculiniste aussi.
2: Oui, c'est un milieu masculiniste, mais après ça reste
1: pas forcément ouvert à la différence, quoi.
2: C'est assez compliqué parce que c'est aussi un endroit où en fait c'est le problème avec les endroits, même en région, en France, hein, c'est que tout le monde, on a l'impression que tout le monde se connaît. Et du coup, c'est pas forcément des attaques qu'on va recevoir, mais c'est vraiment plein de tout le monde qui parle de tout le monde. Et en fait, il y a un poids de qui dira-t-on, qui dira quoi, qui, en fait, du coup, sur la famille, etc. Donc, c'est assez compliqué par rapport à ça. Mais après, je pense
1: la
2: que
1: réputation. J'ai... La réputation.
2: Voilà. Ouais. Mais après, j'ai eu la chance quand même d'être super bien entouré avec ma mère. Ma mère, c'était mon bouclier. Ma mère.
1: Mais alors là, vous me tendez une perche incroyable.
2: Oui. Ah, c'est formidable.
1: Noam, parce que voilà, dans ce milieu-là, il y a cette maman qui a joué son rôle protecteur.
2: Yes.
1: Et vous en parlez dans le spectacle.
2: Oui.
4: C'est dans ce climat-là, très homophobe, que j'ai grandi. Et heureusement, je n'ai pas été seule. Ma mère m'a beaucoup protégée. Ma mère, c'est une reine. Ma mère, c'est une reine. Et je pense qu'elle est un peu queer à sa façon. Ma mère s'appelle Marie-Johanna, mais elle veut que tout le monde l'appelle Agnès. La meuf a un drag name. Okay? She is the mother. Vraiment. Et elle savait pas comment faire pour m'accompagner parce qu'elle avait pas le vocabulaire, parce qu'elle n'est pas déconstruite, elle n'est pas rock. Et c'est pas grave, tu vois. Mais quand j'ai fait mon coming out, elle m'a dit, je suis surprise, mais je suis contente que tu ne sois pas un meurtrier. Quel est le rapport? Le rapport. Ça n'a aucun rapport, maman. Non, mais c'est ça. Imaginez un jour où je tue quelqu'un, elle peut arriver au procès pour dire objection, c'est un PD. Non, ça n'a aucun rapport, vraiment. Non, je l'aime beaucoup parce que grâce à elle, j'ai pu m'en sortir. C'est en retard, ça. C'est bien, Doudou. Amuse-toi, tu vas payer 26 euros. Oh mon dieu. Non, franchement, grâce à elle, j'ai survécu. Parce que je pense que je n'aurais pas survécu tout seul. Parce que, à l'époque, pour me protéger, je faisais semblant d'être hétérosexuel. À ma façon. Ce qui veut dire qu'on me disait, Noam, t'es gay? Je disais, moi! Mais jamais! Et je partais à mon cours de majorité.
1: Vous en avez déjà parlé de ce cours de majorette. Vous avez eu la liberté de le faire, quand même.
2: J'ai eu la liberté de le faire grâce à ma mère.
1: C'est une chose positive. Ouais. Elle est authentique, cette réplique de la maman. Je suis heureuse que tu sois pas un criminel.
2: Ah oui. Et en fait,
1: incroyable.
2: Faut savoir que je n'ai pas fait de coming out à ma mère, non, en vrai. C'est ma mère qui est venue vers moi pour pouvoir, parce qu'elle voyait bien que j'étais littéralement homosexuel.
1: Pour confirmer une intuition.
2: Elle voulait confirmer une intuition. Elle m'a pris dans le RERD. Je vais jamais oublier. On partait.
1: Donc les transports de la région parisienne.
2: Voilà, on partait dans les transports de la région parisienne. On partait à Corbeil-Essonne, ouais. Dans 91 à Paris. En Ile-de-France, et elle me dit, tu sais Noam, je préfère avoir un fils homosexuel qu'un fils meurtrier. Et je suis en mode, maman, what the fuck is going on? Qu'est-ce qui se passe là? Qu'est-ce que tu me dis? Et en fait, c'est sa façon de me dire, en fait,
1: vas-y,
2: peu importe
1: parle.
2: Ce qui se passe,
1: oui, parle-moi
2: avec
1: surtout.
2: Toi. Oui. Mais oui, c'est ça, parle-moi et qu'elle sera avec moi. Et ma mère, c'est l'un de mes plus grands soutiens, enfin, dans ma vie en tant que personne, mais aussi en tant qu'artiste, c'est, ouais. Elle me suit partout. Quoi.
1: Une maman protectrice, un papa, en revanche, là, c'est plus compliqué. Quand vous lui dites, je suis gay, sa réponse, c'est non.
2: Sa réponse, c'est non.
1: C'est ça, il est dans le déni. Ça aussi, c'est authentique.
2: Ça, c'est authentique. C'est authentique.
1: Il ne veut pas que ça existe.
2: Il ne
1: existe.
2: Veut pas que ça existe. Il pète un câble et c'est très violent. J'ai très dilué dans le spectacle parce que j'ai pas non plus envie de faire juste de trauma dumping dans le spectacle.
1: Non, c'est plutôt drôle et on s'amuse.
2: Mais, voilà, c'est ouais. Ça. Mais ça a été très violent et sauf que et comme je le dis maintenant dans le spectacle, c'est que mon père, ça a été un long chemin et comme je dis, enfin. Pour moi, être homophobe, c'est pas une ligne d'arrivée. Être homophobe, c'est un chemin. Et en fait, que tu peux déconstruire. Tu peux ne pas avancer lentement. Mais en fait, si tu es une bonne personne, une personne intelligente, jolie et gentille, tu te déconstruis au fur et à mesure. Et c'est ce qui est pas avec mon papa. Mon papa, c'était très dur au début.
1: Vous l'avez aidé à se déconstruire?
2: Je l'ai aidé.
1: Vous avez travaillé ou c'est lui qui a cheminé?
2: Il
1: seul,
2: a cheminé. En fait, je l'ai aidé en lui faisant comprendre que je n'avais pas changé et en ne rentrant pas dans le jeu de l'excuse. En fait, c'est ça aussi qui m'aide beaucoup. Je pense que c'est l'une des armes qui m'a le plus obsédé en grandissant, c'est le fait de ne jamais m'excuser d'être qui je suis. Et mon père, dès qu'il a commencé à partir un peu dans sa folie d'homophobie, je lui ai vite fait comprendre que peu importe ce qui se passe, peu importe ce qu'il me dit, ça ne m'atteint pas et qu'en fait, je ne vais jamais m'excuser. Donc en fait, s'il veut pas me parler, il perd un fils.
1: Et j'ai arrêté de parler. Et c'est lui qui est revenu et il a fini par voir le spectacle.
2: La bonne nouvelle, c'est ça. Voilà, il a vu le spectacle, et il a adoré.
1: Ça a été pour vous un bouclier à un moment, le rire quand même.
2: Toujours.
1: Noam.
2: Toujours le rire, ça a toujours été un bouclier parce que dès que je suis arrivé au collège, j'ai compris que la violence devenait de plus en plus concrète. À l'école primaire, c'est beaucoup de mini-insultes et de mots. À l'école primaire, c'est des moqueries parce que les enfants, bon, ils ont pas de filtre et tout, ils se moquent parce que t'es pas comme tous les garçons. Au collège, ça devient de plus en plus concret. Les insultes deviennent des insultes et les menaces physiques deviennent des vraies menaces physiques. Et en fait, j'ai compris qu'en fait, avec j'avais ce truc de faire rire les gens, d'être un peu un clown. Et le fait d'être un peu un clown, je devenais un peu ni un homme, ni une femme, ni un gay, ni un machin. J'étais juste le gars
1: ouais.
2: sympa.
1: Ouais, le gars qui fait rire.
2: Voilà, avec qui il faut être, avec qui il faut traîner, tu vois. Donc c'était un peu mon arme, hein, mon armure de faire des blagues tout le temps et de faire rire les gens. Et comme ça, au moins, j'étais protégé de la violence du monde.
1: Ouais, et vous dites à plusieurs reprises, je crois, dans le spectacle, il faut ce soir que la peur change de côté.
2: Oui.
1: Vous en amusez avec le public, c'est-à-dire sur le mode, bah maintenant, c'est moi qui vais vous faire peur.
2: C'est ça. Et quand je dis la peur, je parle des hommes hétérosexuels. Les hommes hétérosexuels ont peur aujourd'hui dans mon spectacle, mais je fais ça pour les embêter parce que c'est tellement rare de voir des hommes hétérosexuels gênés parce qu'ils ont toujours l'espace pour pouvoir être, you know, des hommes hétérosexuels libres et tout. Et en fait, j'aime bien l'idée que quand ils arrivent à mon spectacle, ils sont toujours en panique parce qu'ils viennent jamais de leur plein gré. C'est toujours leur copine qui les ramène ou leur tati ou leur cousine et ils arrivent.
1: C'est vrai
2: là
1: que vous le demandez.
2: Oui.
1: En tout cas, le soir où j'y suis allée, c'était ça. C'était le cas de figure.
2: Tous les soirs, c'est comme ça. Et à chaque fois, ils adorent, mais c'est trop bizarre de les voir paniquer juste parce que je leur parle, parce qu'ils n'ont pas l'habitude.
1: Et le public réagit toujours bien, parce que moi j'ai vu qu'un soir.
2: Toujours bien.
1: C'est quand vous allez chercher.
2: Toujours bien. Et en fait, après,
1: sur ce terrain-là,
2: c'est jamais d'une place de méchanceté que je le fais. C'est jamais dans une place pour pouvoir dénigrer les gens. C'est vraiment l'opposé de ce que je fais sur scène. Quand je parle aux gens, c'est jamais pour les attaquer comme feraient d'autres humoristes de stand-up et tout. Moi, je le fais vraiment toujours avec plein d'amour je vais questionner qui ils sont, leur identité et voir à quel point ils peuvent justement aller explorer cette identité-là.
5: Oui, c'est vrai.
2: N'est-ce pas, Case?
5: Oui, exactement.
1: Là, on en a trop dit ou pas assez.
5: Oui,
1: Case.
5: Non, j'ai été
1: Il
5: voir.
1: Il faut nous raconter, Case.
5: J'ai été voir pour l'anniversaire du Dockside Comedy Club à Paris et je suis tombé un peu avant que Noam joue et puis il m'a un petit peu piqué.
1: Il vous a titillé.
5: Il m'a titillé et j'ai trouvé ça très très très très intelligent de sa part et hyper bienveillant quoi qu'il arrive. Donc voilà.
2: Je me rappelle de toi en fait là. C'est maintenant. J'ai la scène exacte qui se passe.
5: Ben voilà. C'est magique la radio. Hein.
2: C'est faux quoi. C'est fou.
1: On continue de parler de ce spectacle Makoumé Superstar après Madonna.

0: La Vogue de Madonna que l'on a entendu dans votre spectacle, Noam Sinsaud, je crois qu'il n'y est plus actuellement, inspiré donc de ce voguing dont on parlait tout à l'heure, hein, pratiqué chez les gays aux États-Unis au départ, une danse qui imite les postures, hein, stylisées des unes
1: de magazine,
0: du célèbre magazine Vogue. Sur le pont des arts avec Noam Sinsaud, Makoumé Superstar à l'Européen, spectacle drôle, dansant, rythmé et spectacle aussi politique.
2: Lorsqu'il dit « nous les gueux, nous les peu, nous les chiens, nous les riens, nous les nègres, qu'attendons-nous ? Qu'attendons-nous pour faire les fous, pisser un coup sur cette vie stupide et bête qui nous est faite ? Si nous n'accordons pas l'égalité des droits, si nous, nous ne reconnaissons pas les libertés, nous leur disons « qu'attendez-vous ?» pour faire les fous sur cette vie stupide et bête qui vous est faite.
0: On aura évidemment reconnu la voix de Christiane Taubira, ex-garde des Sceaux. Là, on est début 2013 à l'Assemblée lorsqu'elle défend la loi sur le mariage pour tous. En entendant les premières secondes de ce discours, Noam Sinsaud, vous m'avez dit, c'est ma star.
1: C'est ma star, je l'adore. C'est Christiane Taubira qui fait partie des gens qui m'ont le plus porté parce qu'en 2013, j'ai 15 ans, j'habite encore en Martinique. Les débats pour la loi pour le mariage pour tous sont enflammés, notamment aux Antilles, etc. Il y a une sorte de soulèvement de l'homophobie qui est assez spectaculaire en France, assez inédit. Il y a la manif pour tous,
0: la manif pour tous, ouais.
1: Et c'est vrai que entendre une femme guyanaise, donc qui est proche de moi culturellement, prendre la parole de manière aussi poignante, forte, poétique, et
0: en citant donc le poète, le poète Léon Gontran Damas, voilà.
1: Ça change tout. Enfin, ça me porte et ça me soigne durant cette période.
0: Ouais. Et vous avez voulu donc mettre le spectacle en quelque sorte sous son parrainage, parce que c'est vraiment au tout début qu'elle résonne.
1: Oui,
0: voilà.
1: Elle ouvre le spectacle. Le spectacle s'ouvre avec la voix de Christiane Taubira parce que c'est une dame qui m'inspire énormément et dont les discours m'ont beaucoup porté tout au long de ma construction.
0: Vous ne l'avez jamais rencontrée?
1: Je ne l'ai jamais rencontrée.
0: Elle n'est jamais venue à l'Européen.
1: Christiane, je t'en supplie, si tu peux venir. Je suis désolée de te tutoyer, mais on est Martinique-Guyane, on est ensemble, ma chérie. Just come see me.
0: Noam Sinsaud, vous le rappelez dans le spectacle, la Martinique, vous l'avez quitté à 18 ans.
3: Après 18 ans de vie en Martinique, j'en ai marre de l'homophobie que je vivais là-bas. Du coup, je suis venu vivre à Paris justement pour pouvoir goûter au racisme. J'aime découvrir. Et je n'ai pas été déçu, les amis. En arrivant ici, on m'a posé beaucoup de questions. On m'a dit, mais comment tu vas faire tout seul à Paris en tant qu'antillais à 18 ans pour t'adapter à la météo, pour prendre le RER, alors que le plus dur pour les antillais, ce n'est pas de prendre le RER, les amis. C'est de prononcer RER. Vous avez vu le... Le train... J'ai longtemps pris le bus, les amis. J'ai longtemps pris le bus. Et même le bus, c'était dur pour moi parce que je viens du Makouba. Au Makouba, on n'a pas d'arrêt de bus. On a un chauffeur, un bus et un rêve qui est d'arriver à destination. D'accord? On n'a pas les petits boutons là pour dire arrêt. Non, non, non. Nous, pour s'arrêter, on dit... Exactement! Et moi, en arrivant à Paris, personne ne m'a dit qu'il y avait des boutons pour dire arrêt. Personne ne m'a dit ça.
0: Et on rit effectivement de vous entendre raconter ce moment où vous criez arrêt dans un bus parisien, ce qui ne se fait absolument pas. C'est du vécu, ça aussi.
1: C'est du vécu, et je me suis rendu compte que c'est du vécu pour tous les Antillais qui sont arrivés à Paris, parce que quand j'étais cette partie du spectacle, mais tous les Antillais sont morts de rire parce que on est tous passés par là. En tout cas, ça, ou arriver dans le bus et dire bonjour à tout le monde, parce qu'on dit bonjour à tout le monde quand on monte dans un bus en Martinique. Et du coup, sauf que ici, je suis arrivé, j'ai dit bonjour et tout le monde m'a regardé.
0: Personne ne vous a répondu.
1: Personne ne m'a répondu. Je me sentais si seul. Waouh.
0: Vous ne soupçonniez pas, en arrivant en France, que vous y seriez confronté au racisme?
1: Non, parce que...
0: Quelle image vous aviez, enfin en France d'ailleurs, à Paris?
1: À Paris, et c'est vrai que j'avais une image... En fait, Paris, j'y réfléchissais vraiment comme une sorte d'Eldorado de liberté, en fait. De liberté extrême, parce que moi, toute mon adolescence, pour moi, le seul endroit où j'avais l'impression que je pouvais me sentir libre en tant que homosexuel, c'était loin de la Martinique, me créer un nouvel endroit, et du coup,
0: Si possible dans une grande ville
1: où je pourrais
0: se fondre
1: dans la masse.
0: Vivre sa vie.
1: Exactement. Et du coup, j'ai trouvé cet Eldorado-là à Paris. Donc, je suis arrivé à Paris vraiment juste pour pouvoir m'accomplir en tant que personne et être fier de qui je suis sans pression extérieure. Et c'est vrai qu'en arrivant, je me rappelle de première semaine à la fac, les gens m'avaient renommé le blédard, parce que j'avais un très fort accent. Merci. Qui a beaucoup disparu parce que je bois du matcha maintenant, donc mon accent est parti. Mais à l'époque, les gens c'était très dur. J'avais un prof à l'époque qui m'avait dit qu'il ne me donnerait jamais une bonne note à l'oral parce qu'il comprend pas quand je parle, et du coup, que tant que j'aurais pas effacé mon accent, il me donnera pas de bonne note à l'oral parce que c'est pas professionnel selon lui.
0: Mmh. Avec le racisme, comme avec l'homophobie, vous avez pris le parti de renverser le stigmate, comme on dit. Yes. C'est-à-dire de vous moquer vous-même des racistes. Donc vous avez quelques cibles que vous tournez en dérision, notamment ceux qui sont du côté de Nice.
1: Oh my god, Nice. Oui, Nice. J'adore Nice. J'adore Nice. Mais les gens sont racistes et mettent des claquettes. Il faut qu'on en parle.
0: Voilà. Et donc vous dites, tu peux pas te moquer de moi si je vois tes orteils.
1: Tu peux pas te moquer de moi si je vois tes orteils. Je suis désolé. Tu peux te moquer de moi avec des chaussures fermées uniquement. Vraiment. Mets des baskets et ensuite viens m'insulter. Là, je pourrais avoir un peu de respect pour toi.
0: On l'a pas dit, Noam Sinso, mais depuis quelques temps, vous êtes un homme de radio.
1: Oui.
0: Chroniqueur. Chez Radio Nova. On en écoute une petite.
1: Oui.
0: Un extrait.
1: Ok. Hello girls and queers, mais surtout bonjour à mon petit chien Uno.
0: Ah.
1: Bref, je suis debout depuis 5h30, vous savez, mais malgré tout ça va. Je suis de bonne humeur, je suis belle, je suis gay, Noam Sinso, enchanté. Soyez honoré car je vous bénis de ma présence pour un petit point astrologie. Un petit point gay, un petit point
4: astrologie.
1: Cette fois-ci, l'Eurosuite est très doux aujourd'hui, sans sujet polémique, car il n'est que 7h42 finalement.
0: Bien sûr.
1: Voilà. 7h43, sujet polémique, let's go. Police de Carcassonne, c'est un scandale. Je ne parle évidemment pas du racisme à la police, ça ce n'est pas un scandale, ça c'est français. Il y a autant de policiers racistes en France que de poids à fleurs géants devant le master Poulette Saint-Ouen, je vous le dis. Ce qui me choque, c'est que on donne des fusils à des gens qui ne savent même pas éteindre une caméra piétonne. J'ai un seul principe dans la vie qui est que si tu as des difficultés à trouver le bouton REC d'une GoPro, tu devrais pas appuyer sur la gâchette de AK-47. Je sais pas ce qu'ils ont comme fusil d'ailleurs. Moi, j'ai pas d'arme chez moi, mais la seule arme qu'il y a chez moi, c'est moi car je suis une bombe.
5: Kaboum!
1: Chers policiers racistes, je précise car il y a des bons policiers, hein. Je parle bien sûr de la patte patrouille. Votre prédiction de la semaine, c'est que le peuple se lève et bientôt les caméras se tourneront vers vous pour capturer vos mugshots. N'est-ce pas? Next!
0: Voilà, next. Et puis vous attaquez un autre sujet.
1: Toujours
0: en lien avec l'actualité. Là, c'était référence à ces 4 policiers qui, en novembre de l'année dernière, patrouillaient dans les rues de Carcassonne en multipliant des insultes racistes abominables qu'on ne répétera pas ici. Caméra piéton branchée, ce qui a permis évidemment de les confondre. Une vidéo qui n'avait pas vocation à être publiée, mais qui l'a été, qui était d'une violence absolue. Là, sur le vif, vous écrivez la chronique. Hop.
1: J'ai écrit. En fait, j'attrape un peu tout le long de la semaine toutes les informations que je voudrais traiter. Et le vendredi, donc quelques jours avant parce que j'y suis le lundi matin à Radio Nova, je me pose et je prends 2 heures pour moi pour écrire plein de bêtises sur la feuille. J'essaie vraiment d'avoir vraiment un ton très très très drôle et très très distant avec l'actualité pour faire des blagues, mais en gardant quand même un peu de un fond politique, parce que dans le monde dans lequel aujourd'hui, moi, je vais pas me voir faire un humour qui n'est pas politique ou qui n'est pas engagé sur ces questions-là, quoi. Donc
0: c'est un exercice très différent de celui du stand-up, la chronique radio, du spectacle aussi, où vous avez costume, mise en scène, musique, etc. Mais vous y trouvez votre compte quand même.
1: J'adore, c'est un nouvel exercice, un nouveau monde qui s'ouvre à moi, et j'adore le faire parce que ça me permet déjà d'écrire toutes les semaines, donc vraiment de prendre aussi de me rendre légitime dans cet exercice qu'est l'écriture, et de prendre confiance en moi sur mes capacités d'écriture, et aussi de juste m'amuser d'une autre façon. Et c'est vrai que le rythme radio est très différent, ça m'oblige à déjà beaucoup plus articuler, beaucoup plus prendre mon temps,
0: prendre votre temps
1: en sachant que j'ai un temps de d'antenne très limité. Donc c'est la course et je suis en mode next topic, qu'est-ce qu'il y a, Laurent Nunez, what's next, et je dis tout et n'importe quoi, et je transforme tout le monde en homosexuel finalement. C'est un peu le but de l'astrologue, finalement c'est très rapide. Yeah.

0: Boss, Meryl et Le Jus. Non seulement Noam Sinsau a reconnu ce titre, là encore, dès les premières notes, hein, merci Pierre pour la suggestion musicale, mais en plus, Meryl, la star Meryl, vous la connaissez, elle est venue vous voir.
1: Ben, je la connais, elle est venue me voir, et puis elle est martiniquaise comme moi-même, donc en fait, entre martiniquais et martiniquaise, on s'adore, et elle a adoré le spectacle, d'ailleurs, elle a dit que j'étais le meilleur humoriste martiniquais qui existe aujourd'hui. Donc,
2: voilà, ça c'est
1: je le dis, Meryl, tu pourras le retirer, s'il te plaît, quelque part, pour pas qu'on dise que je mente, en fait.
0: Elle vient du Lamantin, elle, pas du Macouba.
1: Elle vient pas du Macouba, non. Elle vient même pas du Lamantin, je crois. Elle vient, je crois, de Saint-Joseph ou quelque chose comme ça.
0: D'accord.
1: Parce qu'elle vient quand même des terres, hein. Elle vient quand même des terres.
0: D'accord. Ah, oui. Bon, Internet m'a dit des bêtises. C'est pas grave. Sur le pont des arts, voici Case Loom pour un hit de la semaine qui marie deux époques et deux inspirations.

0: La vie d'un homme, extrait du nouvel album de Tiakola W.M, où l'artiste Kaze conjugue son rap mélo aux sonorités d'un groupe congolais légendaire, les Aiko Langa Langa.
1: Et tout à fait, Nathalie. Écoutez, en entendant les notes et l'ambiance de ce titre, Nathalie, Noam, je suis chez moi. Jeune enfant dans le salon avec mes parents, oncles et tantes, dans un brouhaha de palabres et de débats enflammés sur la politique africaine, à me concentrer sur ce que j'aime le plus au monde, la bande son. Et parmi tous ces grands groupes que mon père adorait, eh ben, il y avait le groupe Zaïko Langa Langa.
0: Mais apparemment, Zaïko était

0: saisi quelques années.
1: Voilà. La vous la revoyez encore cette femme?
0: Non. Oui, on s'est vu déjà, ça fait 5 ans déjà.
1: Ok.
0: Voilà, et puis, bon, ça, on va dire que c'est pas déjà la première tournée, hein. Voilà, ça fait 5 ans déjà qu'on tourne comme ça.
2: Et vous avez déjà fait la Cigale ou le Casino de Paris?
0: Le Casino de Paris, le Dog Eiffel, Sarcelles.
1: Ok.
0: Et donc, on prépare, bon, je sais pas si on aura l'exclusivité ici.
2: Ouais. Voilà. Pourquoi pas?
0: Voilà. On prépare le Zénith.
3: Le Zénith.
2: Ah,
0: pour 2027.
2: 2027.
1: Voilà. Bravo les garçons.
2: Vous en avez fait du chemin en tout
0: cas. Si vous permettez, on va profiter de ce moment-là pour vraiment présenter déjà toutes nos excuses à tous nos fans et mélomanes.
3: Ouais.
0: Voilà, qui étaient là ce 18 septembre du côté de l'espace Sarcelles Venise. Voilà, la salle a refusé du monde.
1: Ouais. Okay.
0: Vraiment, la salle a refusé du monde. Ce jour-là qui n'ont pas eu accès à la salle, étaient deux fois. Faisaient deux fois ceux qui étaient, dans cette salle-là. Ouais. Et c'est pour tous ceux-là que on a décidé véritablement, on a pesé véritablement le poids ici, de nos fans, de nos mélomanes. Voilà, on a décidé, d'aborder une autre salle, qui pourra contenir tout ce monde. Ouais. Et 2027, c'est la bonne année, Inch'Allah. Pour le plaisir et le bonheur de ces fans-là, on fera le Zénith.
2: Et au Zénith, il y aura du monde en 2027.

0: Goya, Tidoya, Titrou, vous remerciez tous les artistes qui ont été là avant vous. Si, vous n'êtes pas dans la compétition. Vous,
1: non.
0: Vous êtes ensemble.
2: C'est pour ça que ça marche.
0: Ouais. C'est ça. Et vous rappelez donc qu'il y a une génération avant. Et s'ils n'étaient pas là, vous ne seriez pas là. Vous biquez.
3: Le Zouglou, c'est des valeurs. Voilà, il faut chaque fois qu'on pose les pas, voilà, il faut que ces valeurs-là nous accompagnent. Donc il faut prôner aussi ces valeurs-là. Voilà, ces aînés qui nous ont montré le chemin. Voilà, quand on pose les pas, il faut trouver aussi une petite parade pour leur témoigner en tout cas toute la reconnaissance. Donc ce morceau là c'est pour dire merci à tous nos aînés qu'on a suivis,
0: Que vous avez suivis. Et même, Pitch, vous deux, vous avez chanté sur les titres aussi de ces artistes.
4: Bien sûr.
3: Donc c'est de la reconnaissance,
0: c'est grâce à eux aussi.
4: On profite aussi pour rendre un hommage
3: important
4: à l'un de ces doyens là qu'on a perdu aujourd'hui.
3: Aujourd'hui même.
0: Personne n'a
4: qui est décédé.
3: Voilà, Diako du groupe Marabout. Okay. Voilà.
4: Voilà, donc. Voilà, les condoléances à
3: nos condoléances à la famille Zouglou.
0: Personne n'a le Zouglou, c'est ça, c'est l'héritage. Ouais. Et en 2023, vous étiez numéro 1 au niveau des streamings en Côte d'Ivoire.
3: Oui,
0: quand même. Cette musique-là, en fait, ça montre qu'elle a encore un bel avenir, en fait.
3: Oui, le Zouglou a un bel avenir parce qu'aujourd'hui, avec le temps, voilà, avec la mondialisation, le Zouglou a su s'adapter. Voilà, et on a une génération, voilà, on va dire, nous, c'est la nouvelle génération. On essaie de s'adapter à la réalité musicale du temps.
4: On est plus digital maintenant.
3: Voilà.
2: C'est ça.
3: Et donc, il y a la bonne graine, il y a de la matière. L'avenir promet.
2: Vous avez commencé ensemble depuis 2012. Qu'est-ce qui vous fait tenir? C'est quoi le secret de votre groupe?
3: Dieu.
4: C'est la prière d'avoir et puis la complicité qu'on a.
2: Ok.
0: La complicité, ça c'est important, ça quand même.
4: Bien sûr. Alors,
0: on peut pas tenir aussi longtemps si vous n'êtes pas complice.
4: Bah oui.
0: Non, à un moment donné, tu peux plus faire semblant.
4: Ouais.
0: On est d'accord.
2: T'as tout dit.
0: Mais tu vois, on revient sur le Zouglou. C'est vrai qu'aujourd'hui, de l'extérieur, quand on pense à la Côte d'Ivoire, aujourd'hui, on peut penser au Biama ou Maïmouna, ou même Coupé Décalé, etc. Donc ça fait plaisir que même aujourd'hui encore, avec le Zouglou, vous pouvez avoir autant de vues et d'écoutes sur vos titres.
3: Ah oui, on y travaille, on s'applique. Et je pense que chaque fois que YouTube, fin du mois, on va dire, quand ils font la liste des artistes les plus vus,
4: le classement.
3: Voilà, le classement. PDA, c'est toujours débrouillé comme
4: toujours
3: veut, pour mettre le Zouglou dans les élites.
4: Elle est toujours dans la course.
2: Voilà. Ouais, c'est ça.
4: Elle aura pu voir que ce soit.
3: Je ne sais pas pourquoi vous n'avez pas vu ça.
4: Bah oui.
3: De quoi vos recherches.
4: Vous n'avez pas vu ça.
0: Attends, on a des plus de 10 millions de vues.
2: C'est
0: dans
2: vos recherches.
0: T'inquiète pas. On a des investigateurs ici.
3: C'est la constance, PDA.
0: C'est exactement. Mais ouais. Doya Attitude, donc on a écouté, c'était dans le projet Tout va lire l'heure.

0: Et c'est, il y a 22 titres dans ce projet, vous avez fait 22 clips.
1: Ouais.
0: Ça aussi, c'est une stratégie de faire. Vous disiez que vous êtes dans le digital, vous êtes très connecté à ça, donc. J'imagine que c'était dans la stratégie.
1: C'était dans la stratégie, mais aussi on voulait marquer notre histoire.
2: Ouais. Oui.
1: Voilà, marquer notre histoire et on a cherché. Voilà, c'était quelque chose de spécial. On s'est dit, quel est cet artiste-là, voilà, qui a pu réaliser un tel projet.
0: Ouais.
1: On va essayer, voilà.
0: Ouais.
1: Et puis, ben, on l'a fait. Et les résultats sont là aujourd'hui.
0: Ouais.
1: On va profiter pour dire merci à travers ce projet-là, Vegedream, voilà, il fait partie de ce projet-là, voilà, qui, avec qui on a collaboré sur un très très très beau morceau, voilà, et puis aussi H Magnum, bon, lui c'était sur un single, voilà, donc ces chansons-là sont là, on invite en tout cas tous nos fans et mélomanes à encore aller écouter ça.
0: On approche de la fin de cette émission, t'as parlé de YouTube tout à l'heure. C'est pas VDA qu'on écoute, mais c'est le groupe Too Fan qu'on entend. Mais c'était surtout pour illustrer les récentes prises de parole d'Imra, par exemple, en Côte d'Ivoire, qui justement critique un peu la monétisation sur YouTube des pays francophones. Il a dit « Je suis numéro 1 sur YouTube, je veux mon Jay ».
3: Ouais.
0: Et vous avez des millions de vues sur vos clips, ou votre Jay, c'est l'argent.
1: Donc, c'est ça. Mais on espère qu'un jour...
3: Il a raison. Hein,
1: voilà. Et que... Voilà, tout sera entrepris pour que la Côte d'Ivoire, voilà, puisse être éligible, voilà, au projet de monétisation et autres, pour que cette souffrance-là, les artistes, on puisse vraiment jouir, voilà, de ça. Sinon, c'est, on va dire, c'est quand même une injustice.
2: Oui, totalement.
0: Voilà, c'est ça, mais surtout que la Côte d'Ivoire, je pense au Congo ou d'autres pays francophones,
1: on pense
0: c'est
1: à
0: des
1: tous
0: gros,
1: ces pays-là. Voilà, qui donne beaucoup, les artistes donnent beaucoup, mais en retour, ils gagnent quoi. Donc, cet agent, il doit vous donner ça.
2: L'agent
0: déjà. Bon, les gars, c'est déjà la fin de l'émission. Désolé, ça passe vite.
3: Ouais.
0: C'est quand on s'ambiance. Mais j'ai une dernière chose pour vous à vous demander. Vous avez 30 secondes pour faire votre promo, pas une seconde de plus, pas une seconde de moins. Let's go.
4: Top promo, commence.
3: Vas-y.
2: Les gars, vous avez 30 secondes. Hein.
1: Ok, ici VDA, votre Amédine Côte d'Ivoire. Juste dire merci à tous nos fans et mélomanes qui nous suivent. Restez toujours scotchés. Ouais. L'actualité de VDA que vous devez retenir, c'est que 2027, on part pour le
3: Zénith.
0: Et la tournée européenne aussi en ce moment.
1: La tournée européenne se passe très très bien. Là-bas, déjà, c'est guichet.
3: On se prend déjà.
1: C'est qui est
3: demain, vendredi.
1: Demain, c'est ça? Tu as su?
3: Bah, vendredi.
0: Ah, oui, les 30 secondes sont passées. Merci les gars, en tout cas, ça a été
2: plaisir. Bravo, merci. Merci les garçons, merci pour votre ambiance. Vraiment, on a passé un excellent moment avec vous.
0: Merci.
2: Et je rappelle que vous êtes en tournée européenne, donc le 9 vendredi, ce sera du côté de Lyon et le 10 octobre du côté de Nantes.
1: Non, c'est ça.
2: Pour les infos. Et demain, on reçoit nous l'artiste Anaïs Cardo.
0: Et ouais, bah on se quitte sur un proverbe comme d'habitude et je reprends vos paroles VDA. Ce qu'on dit dans ton dos parle plus fort que ce qui est en face de toi.
2: Exactement.
0: Salut tout le monde.
3: Merci.

0: qu'on finisse au boucan ?
1: Hein ?
2: Faites un boucan !
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8: Le journal avec vous, Christophe Pagé. Bonsoir Christophe.
9: Bonsoir à toutes et à tous. Israël a commémoré aujourd'hui l'attaque du Hamas le 7 octobre 2023 qui a fait plus de 1200 morts. Nous demandons des comptes à tous les meurtriers, a martelé le Premier ministre Benjamin Netanyahou. Tandis qu'en Cisjordanie occupée, l'armée a détruit des monuments dédiés à des Palestiniens accusés d'avoir tué des Israéliens ou morts lors d'affrontements. Nouvelles attaques de rebelles houthis contre des aéroports saoudiens. 3 personnes ont été tuées alors que sur le sol yéménite, l'armée mène une contre-offensive avec le soutien de l'Arabie saoudite. En France, le Premier ministre Sébastien Lecornu affirme que la parole des lycéens doit être entendue au lendemain d'une journée de mobilisation très suivie. Et alors que les syndicats appellent à une nouvelle journée de manifestations et de grève demain. Enfin, le Nobel du jour, c'était celui de chimie, décerné à un Français et un Japonais pour leurs travaux sur la forme des molécules qui a aidé à la mise au point de médicaments. Simon Rosé nous expliquera tout ça à la fin de ce journal. Israël commémorait aujourd'hui l'attaque du Hamas le 7 octobre 2023, il y a 3 ans. Attaque qui a fait plus de 1200 morts. Et c'est précisément ce mercredi que l'armée israélienne a détruit plusieurs monuments dédiés à des Palestiniens en Cisjordanie occupée, notamment dans les villes de Jenin et de Naplouse. Précision, François-Damien Bourgerie.
10: L'opération visait des monuments rendant hommage à des Palestiniens tués par des Israéliens ou morts dans des prisons israéliennes. Des personnes que les Palestiniens considèrent comme des martyrs, qu'elles soient civiles ou combattantes, et que les Israéliens qualifient de terroristes. Selon l'adjoint au maire de Naplouse, 5 monuments ont ainsi été détruits dans plusieurs quartiers de la ville et des dizaines d'habitants arrêtés. À Jenin, plus au nord, ce sont des affiches commémoratives qui ont été retirées. Et à Yabad, l'armée a détruit un mémorial dédié à Yasser Hamdouni, un Palestinien condamné à la prison à perpétuité pour le meurtre d'un colon israélien et mort en détention en 2016. Le ministre des Finances Bezalel Smotrich et le député d'extrême droite Zvi Sukot ont salué l'opération, affirmant qu'elle permettait de couper, je cite, l'infrastructure d'incitation au terrorisme. Il y a quelques semaines, Zvi Sukot avait lui-même été filmé en train de détruire l'un de ses mémoriaux. Benjamin Netanyahou avait condamné un acte de justice personnelle et rappelé que seule l'armée était souveraine en Cisjordanie.
9: Benjamin Netanyahou, qui dans un communiqué commémorant l'attaque du 7 octobre a insisté « Nous achèverons la mission, nous sommes là et nous demanderons des comptes à tous les meurtriers ». Ses rivaux, comme l'ex-premier ministre Naftali Bennett, dénoncent eux un échec colossal de l'État d'Israël. Cette année, ces commémorations du 7 octobre se déroulent en pleine campagne électorale pour les législatives du 27 octobre, les premières depuis l'attaque du Hamas. Autre prise de parole, celle du ministre des Affaires étrangères français Jean-Noël Barrot, qui était en Israël en ce 7 octobre, et qui a assisté aux commémorations. Il s'est entre autres rendu sur le site du festival Nova, dans le sud d'Israël.
11: C'est ici même, il y a 3 ans, que le Hamas perpétra le pire massacre antisémite depuis la Shoah. Plus de 1200 personnes perdirent la vie dans ces actes terroristes barbares, parmi lesquels 51 ressortissants français. Au moment où nous commémorons cet attentat abominable qui a blessé le peuple israélien et tous les juifs dans leur chair et laissé un traumatisme qu'il est interdit de relativiser, nous nous inclinons aussi devant le courage de toutes celles et ceux qui se sont levés contre la folie antisémite alors que nos sociétés sont confrontées au retour d'un antisémitisme désinhibé. Nous ne laisserons pas ce poison se diffuser au sein de la République. Alors que le Hamas a voulu ce jour-là tuer la possibilité même de la coexistence, nous continuerons inlassablement à agir pour une paix juste et durable entre Israéliens et Palestiniens.
0: Jean-Noël Barrot, des propos recueillis par Frédéric Misselin. Nouvelles attaques de rebelles houthis aujourd'hui contre des aéroports saoudiens, les aéroports de Riyad et Daba. Ces attaques ont fait 3 morts, des ressortissants égyptiens, algériens et soudanais, ainsi que 36 blessés. Les houthis avaient revendiqué plus tôt dans la journée des tirs de missiles et de drones contre ces aéroports. Ces attaques interviennent alors que sur le sol yéménite, l'armée mène une contre-offensive avec le soutien de l'Arabie Saoudite. Ce mercredi, l'Organisation internationale des migrations indique qu'il y a dorénavant plus de 200 000 déplacés au Yémen. Plus de 1 000 manifestants étaient ce soir dans les rues d'Izmir, la troisième ville de Turquie. Izmir, bastion de l'opposition. Et si des habitants sont descendus dans les rues, c'est pour dénoncer la défection du maire de la ville. Semil Tugay a annoncé qu'il rejoignait l'AKP du président Recep Tayyip Erdogan. Alors que depuis 27 ans, Izmir est le bastion des sociaux-démocrates. Le chef de l'opposition a demandé ce soir la démission du maire. Autre manifestation au Brésil, cette fois où des milliers de personnes ont scandé « Plus jamais Bolsonaro » en participant à une marche à Rio de Janeiro. Marche contre Flavio Bolsonaro, le fils de l'ancien président d'extrême droite. Flavio Bolsonaro arrivait en tête du premier tour de la présidentielle, 2 points devant le président sortant Lula. Le second tour est prévu pour le 25 octobre. Au Chili, le gouvernement du président d'extrême droite, Antonio Kast, retire son projet de réforme sécuritaire devant le manque de soutien et les critiques, y compris venant de la coalition au pouvoir. Le projet, qui avait été soumis au Parlement, proposait de modifier la Constitution pour créer, entre autres, un état d'exception qui aurait pu durer jusqu'à 240 jours, et ce sans approbation du Parlement. Était prévue aussi une restriction des libertés de mouvement et de réunion en cas de grave menace pour la sécurité publique. 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La parole des lycéens doit être entendue, c'est ce qu'a dit aujourd'hui le Premier ministre français. Une parole précieuse qui nourrira un plan d'action concret, annonce Sébastien Lecornu, au lendemain de la mobilisation massive des lycéens et alors que ces lycéens appellent à poursuivre leur mouvement pour notamment réclamer plus de moyens. Plusieurs syndicats appellent à une journée de grève et de mobilisation ce jeudi. Toujours en France, 2 hommes ont été arrêtés. Hier, ils sont soupçonnés d'avoir été les principaux administrateurs d'une plateforme où circulaient, sans leur consentement, les images intimes de personnes de toutes origines, parmi lesquelles beaucoup de mineurs. Et c'est une opération conjointe entre les autorités françaises et américaines qui a conduit à la fermeture dans tout 3 sites à caractère pédopornographique. Audevillier-Moriamet.
1: Sur un fond noir, un avertissement en anglais et les logos du FBI, du parquet de Paris ou encore de la gendarmerie nationale. Nude Leaks Teens, c'était le nom de cette plateforme accessible via 3 sites désormais fermés. En français, cela donne fuite d'images intimes d'adolescentes, un service sordide qui proposait aux utilisateurs l'achat de photos intimes de jeunes femmes. Photos obtenues par divers moyens répréhensibles, chantage, piratage, échange entre prédateurs ou encore ce qu'on appelle le revenge porn, c'est-à-dire la diffusion non consenti d'images par vengeance, par exemple après une rupture. Les 2 hommes interpellés sont 2 frères, âgés de 21 et 25 ans, résidant dans le nord de la France. Ils sont soupçonnés d'avoir géré cette plateforme où les échanges se rémunéraient en monnaie virtuelle. Les enquêteurs français ont saisi des actifs numériques d'une valeur de 700 000 euros. Les utilisateurs des sites étaient incités à fournir des éléments d'identification des victimes. Celles-ci étaient recensées sous leur vrai nom, avec leur âge, lieu de résidence ou niveau de beauté noté sur 10. Les victimes françaises ou étrangères de cette plateforme sont invitées à contacter l'unité cyber de la gendarmerie nationale.
0: À Taïwan, 4 personnes ont été inculpées ce mercredi pour espionnage au profit de la Chine. Elles auraient espionné il y a 2 ans un député taïwanais, Puma Chen, et sa famille. Puma Chen, membre du parti au pouvoir et critique virulent de Pékin. L'an dernier, après lui avoir interdit l'entrée sur son territoire, la Chine avait ouvert une enquête sur ce député pour suspicion de crime de séparatisme. Sur l'île d'Okinawa, au Japon, un couvre-feu de 30 jours pour les militaires américains a été décrété après le meurtre d'une femme dont est soupçonné un marine. 54 000 militaires américains sont stationnés au Japon, principalement dans le département d'Okinawa, dans le sud. Ce mercredi, le gouverneur a demandé à la première ministre de réduire le poids des bases américaines. Et alors que la saison des Nobel se poursuit, ce sont un Japonais et un Français, Ken Swai et Henri Kagan, qui ont été récompensés pour leurs travaux sur la forme des molécules. Simon Rosé nous explique tout.
2: Nos mains sont identiques, mais la droite et la gauche, pourtant, ne se superposent pas. Dans le jargon, on appelle ça la chiralité. Il en va de même en chimie. Certaines molécules sont chirales, identiques, mais pas superposables. Un phénomène aux conséquences importantes. Le principe actif d'un médicament, par exemple. Le plus connu, c'est la thalidomide, un médicament anti-nausée prescrit dans les années 50. Il était efficace quand il était fabriqué dans sa forme gauche, toxique, si c'était la droite. Largement utilisé à travers le monde, il a eu de terribles effets sur l'embryon avant d'être retiré du marché en 1961. Entre 10 000 et 20 000 bébés seraient nés avec des segments de bras ou de jambes manquants, des mains ou des pieds directement rattachés au tronc. La manière dont cette asymétrie chimique apparaissait est longtemps restée mystérieuse, jusqu'aux travaux d'Henri Kagan et de Kenzo Sohai. Leurs recherches ont permis de montrer comment orienter des réactions chimiques afin de favoriser l'apparition d'une seule des deux images possibles. Des procédés devenus essentiels aujourd'hui dans la fabrication donc des médicaments, mais aussi des arômes, des parfums ou même de matériaux.
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1: Bonjour à tous, bienvenue dans Radio Foot International sur la Radio Mondiale pour parler football une fois encore. Et nous dirons gracias y adios, Léo. C'était une grande et belle fête d'adieu hier soir à Buenos Aires pour la dernière apparition de Messi sous les couleurs de l'Argentine. 85 000 personnes remplissaient le stade monumental pour le remercier. L'homme aux 8 ballons d'or a même inscrit un 126e et ultime but argentin sur pénalty. Une tricherie dissimulée ou pas par la FIFA. En RDC, nous verrons comment est commentée la publication de l'enquête du Monde et du New York Times qui affirme que le Léopard n'aurait pas dû participer à la dernière Coupe du Monde, le gardien n'ayant pas la nationalité sportive du Congo. Une affaire bien gênante pour la FIFA d'Infantino. Encore une. Les Espagnols champions du monde et super champions. Hier soir, ils ont réussi à s'imposer en Croatie et signer leur 42e match sans défaite. Sont-ils de plus en plus forts? Très forts aussi. Harry Kane, qui a inscrit un doublé pour fêter sa 125e sélection avec l'Angleterre. Est-il un joueur du calibre de Pelé ou de Maradona, Harry Kane? Salut Boumkali.
2: Mais peut-être que lui va avoir le ballon d'or contrairement à Pelé et Maradona. Je sais pas. Bonjour Ali, bonjour à tous.
1: Allez, c'est exclu, on savait. Bonjour Salut Boumkali. Une petite pique, n'est-ce pas, notre camarade de Canal Plus Afrique. Nabil Djellit est là aussi. Bonjour Nabil.
3: Bonjour Annie, bonjour à tous.
1: Et puis Karim Baldé. Bonjour Karim.
4: Salut à tous, salut Annie.
1: Tout va bien?
4: Tout va bien.
1: Notre cher camarade globetrotteur. Pierre Guérin m'a aidé à préparer cette émission. Philippe Randria Nantena Ina est à la réalisation. 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

0: y soy agradecido a Dios, como dije, de ser argentino, orgulloso de ser argentino y de haber cumplido el sueño con todos ustedes. 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
1: La vie sans Messi vient de commencer et nous le savons tous car hier soir, la star du football de l'Argentine, du Barça et puis du monde entier a donc pris sa retraite internationale. Raccroché son beau maillot numéro 10 aux couleurs blanches et azur et l'Albi Celeste jouera donc désormais sans ce capitaine qui aura, en fin de carrière, fait gagner une Coupe du Monde, deux Copa América et une médaille d'or au JO à l'Argentine. La fête était belle dans le stade Monumental, des spectateurs admiratifs et émus, des feux d'artifice avant le coup d'envoi d'un match amical où les Argentins ont gagné, bien sûr, contre les Béninois. Son visage aussi dessiné dans le ciel par des drones. Et puis ce discours d'adieu. Jamais, on en a entendu quelques bribes tout à l'heure. Et il a dit d'ailleurs, jamais je n'ai parlé autant. Sûrement que les causeries dans le vestiaire étaient plus courtes. S'est-il surpris donc lui-même avant de remercier ses camarades. Alors eux, ils pleuraient à chaudes larmes. Mais lui ne pleurait pas. Il exprimait tout son attachement et combien les lendemains seraient difficiles pour lui après 20 ans. Dans la sélection. Était-ce un bel hommage, selon vous, Salim Boumgali, une belle fête?
2: Oui, parce que vous avez évoqué tout le décorum qu'il y a eu avant, pendant, après. Déjà avant, la population argentine était au rendez-vous. Quand on a vu ces masses populaires, on a vu ces images lors de la Coupe du Monde 2022, lorsque l'Argentine avait remporté le titre, toutes ces rues qui étaient bondées. Là, c'était la même, mais c'était pas pour la Coupe du Monde.
1: Quoique
2: c'était pour leur dieu, entre guillemets, puisqu'ils le nomment comme ça.
1: Ils n'avaient pas de billets, mais ils étaient au pied de l'obélisque.
2: Exactement. Ils voulaient être présent à côté et participer indirectement à cet événement. Donc l'avant s'est bien passé, l'après émouvant s'est très bien passé aussi. Le pendant, on a accompagné Messi, j'ai envie de dire. Oui, la fête était belle. Oui.
1: Karim.
3: Tout était fait pour que Messi marque. Et il a marqué.
2: Sur penalty, sur penalty.
3: Exactement.
1: Mais c'était son 26e penalty en sélection, je crois.
3: Mais même dans le jeu aussi. Oui, même dans le jeu aussi, tout était fait pour qu'il puisse s'illustrer, soit par les buts, soit par les passes décisives. Et il a encore régalé, notamment sur
1: corner.
3: Alors,
1: pas en première mi-temps, les Béninois sont.
3: Ils ont bien tenu.
2: Ils ont pas été ridicules.
3: Ils ont pas été ridicules. Ils ont bien tenu. Avec une bonne performance, notamment de Rodolfo Aloco, qui avait déjà brillé en sélection lors des éliminatoires Cannes. Mais pour revenir sur Messi, effectivement, je rejoins Salim, la fête était belle, et c'est vrai qu'il y a ce culte autour de Léo Messi qu'on a du mal à percevoir parfois vu d'Europe. Ça va au-delà juste de l'adoration ou le fait d'aimer un joueur. Là, c'était incroyable et tout le monde voulait se dire j'y étais à cet endroit-là. Et moi, surtout, ce que je retiens aussi, c'est Messi qui n'a pas pleuré, mais Scaloni, surtout sur le banc de touche, Deligne, on sait que lui, il pleure quand même souvent, il est surnommé la pleureuse parfois, mais voilà, de voir l'émotion de Scaloni, et c'est lui qui lui a permis aussi d'avoir ses titres en sélection, alors qu'on sait que lors de sa première retraite, Messi, il était parti sur un sentiment mitigé avec la
1: sélection. Sur une défaite en Copa América.
2: Ce qui est affolant, vous l'avez dit, il y a eu 20 ans de carrière au final en sélection pour Lionel Messi, et ces 5 dernières années ont permis à Messi d'atteindre ce Graal et cette notoriété absolue en Argentine. C'était déjà le cas, mais ça a passé le cut, évidemment,
1: dans
2: avec
1: le
2: les deux Copa América et la Coupe du Monde. Mais surtout en Argentine, j'insiste, parce que vous avez évoqué la défaite en finale contre le Chili, notamment, il y avait ses larmes aussi, sa première retraite, etc. Donc, j'ai envie de dire, heureusement qu'il y a ces 5 dernières années en sélection qui lui permettent de passer encore le cap qu'il
1: la médaille
2: avoir
1: des JO datée de 2008, mais bon là les JO ne sont pas une vraie fête du football, rien à voir avec évidemment une Coupe du Monde. Surtout Nabil, on a la sensation quand on a vu ça, finalement les Argentins étaient entre eux pour lui dire au revoir et c'était à la hauteur de la légende de Messi, ce stade énorme. Il y a eu 530 000 demandes de places pour 85 000 heureux élus, mais on a entendu les reportages et notamment sur notre antenne, dans les bars autour du stade aussi, on était là, finalement, pratiquement pour entendre les sons, même si on n'était pas dans l'enceinte.
4: Oui, c'est sûr. Après, moi, en fait, en termes d'émotion, j'y étais, mais sans y être à 100% pour une raison, je vais vous expliquer. C'est qu'en fait, c'est la fin sans être la fin. Parce que la vraie fin, c'est que lorsqu'il aura... Oui. Définitivement arrêté.
1: Alors, il reste 7 matchs en MLS pour la saison, puisqu'il joue à l'Inter Miami. Peut-être plus s'il y a des playoffs, mais peut-être aussi plus s'il continue la saison prochaine.
4: On le sait pas, on verra ce qui décidera. Mais c'est vrai, les images, elles étaient belles. Ses enfants qui étaient ici présents. Je suis d'accord sur Scaloni également, qui était extrêmement ému. C'est lui le sélectionneur qui lui a permis enfin de gagner avec son pays, hein, effectivement, ce qui lui manquait pour être totalement adoubé par les Argentins, puisqu'on sait qu'il y a toujours
1: il
4: y a toujours eu aussi l'ombre pesante, enfin pas pesante, mais l'ombre de Diego Maradona, puisque le débat, si peut-être pour nous le débat c'est est-ce qu'il est le meilleur joueur tous les temps, le débat pour les Argentins, un peu comme au Brésil, et Annie, vous le savez mieux que moi, c'était est-ce que c'est Pelé ou Garrincha. Bah, en Argentine, c'est est-ce que c'est Maradona ou Messi. Alors c'est toujours un débat chez certains, peut-être pas pour d'autres. Après c'est aussi des questions
1: de génération,
4: tout à fait. Il y a eu quand même une fausse note, faut le dire, et ça a mis aussi un peu en avant les problèmes économiques de la Fédération argentine de football. C'est au moment quand même de la fin du show avec ces histoires de drones, il y a quand même eu cette compagnie d'assurance qui apparaît en Mondovision. Bon, même Messi se demandait où il était. Bon, mais pour le reste, évidemment,
1: payer la fête.
4: Voilà, on retiendra pas ça. On retiendra que l'Argentine l'a tout simplement fêté et que les gens sont venus d'un peu partout et que tout le monde avait envie d'y être.
1: Et pas seulement de l'intérieur de l'Argentine.
2: D'un peu partout, d'anciens coéquipiers ou président, David Beckham était au stade, Zlatan Ibrahimovic était là également.
4: Maria.
1: Neymar.
2: Donc Neymar, absolument. Bref, des anciennes légendes aussi.
4: Gernotran.
2: Bref, en tout cas, des grands noms étaient là pour voir Lionel Messi sous leurs yeux, comme quoi ils étaient aussi entre guillemets en mode supporter aussi, à se dire il faut être là pour voir Messi. J'insiste aussi sur une chose, alors même si c'est partiel puisque ce n'est pas encore le cas en club, mais au final je pourrais presque dire, moi de mon vivant j'ai vu ces très grands, je parle des très grands, la catégorie à part, hein. Donc Zidane, Ronaldo le brésilien, alors même s'il était blessé etc, mais il fait partie de cette catégorie à part. Messi on peut le mettre aussi, donc voilà, ça fait partie de ces joueurs. De mon vivant, ils ont pris leur retraite.
1: Ça avait vu Cristiano aussi, non?
2: Ne soyez pas comme ça. D'autres, par le passé, ont vu Pelé, Maradona, Cruyff, etc. Moi, je pourrais dire, j'ai vu Messi prendre sa retraite et prochainement en club.
1: Vous parlez de petites fausses notes, oui. Nabil, il y a eu aussi quand même ses propos quand il a eu son discours fleuve, et on a vu, hein, c'était sans papier, ça sortait, il avait sûrement préparé quelques idées, mais à un moment il dit il faut être uni à son équipe et à ses camarades, l'union c'est important parce qu'il y a des gens qui veulent du mal à la sélection. Alors là, on s'est dit, waouh, le complot.
3: Ça fait partie un peu de la pré-coupe du monde, le côté un peu, ils sont tous contre nous. C'est vrai que pendant le mondial, et pour avoir été là-bas, je me souviens, lors de la finale, on avait un peu ce sentiment que...
1: Pas que là-bas, parce que je
3: pense que le monde était contre l'Argentine. Et donc là,
1: c'était étrange, cette phrase, quand même, au milieu de surtout
2: Messi
1: qui a toujours, puis qui a toujours été quand même un personnage qui a rendu les angles conciliants. Voilà. C'était très étrange.
3: Comme quoi, il a attendu à toute fin.
4: De quel ennemi il parlait? Parce qu'il peut parler effectivement d'ennemis extérieurs, puisque l'image de l'équipe d'Argentine est un peu écornée, mais tout au long de sa carrière, comme tous les grands pays, il y a pu avoir aussi un moment des critiques, des contestations qu'il a peut-être mal vécu à un certain moment, et il pensait que c'était peut-être contre aussi le succès de la sélection. C'est peut-être aussi des ennemis internes que nous on ne sonde pas ici.
1: Peut-être.
4: Et c'est peut-être aussi ça qu'il voulait dire.
2: En tout cas, cette période avec les festivités et toutes ces belles images autour de Lionel Messi, et vous en parlerez sans doute vendredi dans le Café des Sports quand on a le pendant Cristiano Ronaldo, avec ce qui se passe. Non, mais c'est terrible. On parle de légende, hein, de ce sport. Il y a pas de souci là-dessus.
3: Ils ont toujours été comparés.
2: Et exactement.
1: Ben oui, mais d'ailleurs ils sont.
2: Je continue de comparer. Et dans cette période-là, vous avez un qui finit au summum dans son pays, tout se passe bien. Et de l'autre côté, on voit ce qui se passe. C'est terrible quand même de voir cet écart qui d'un coup se crée. J'ai d'un coup depuis quelques temps, parce qu'il y a eu la Coupe du Monde d'un côté qui a été remportée, et de l'autre côté pas du tout. Donc ça fait quand même 4-5 ans où on a un écart qui se dessine, qui est colossal.
1: Je me demandais s'il regardait la télé hier soir, Cristiano Ronaldo, justement, du côté de
2: je pense qu'il a autre chose à faire.
4: Ah oui, puis il retourne en Arabie Saoudite. Oui. Le décalage horaire, il doit être un peu plus accentué.
2: Voilà, donc non, il est en train de se reposer.
4: Ça devait être 3 ou 4 heures du matin.
3: Mais Ronaldo a quand même dit que, dans son communiqué d'hier, d'excuses, etc., il a quand même dit qu'il préparait pour un futur encore défini, un ou plusieurs matchs d'adieu, en quelque sorte, pour permettre au Portugais de le célébrer plus tard. Donc peut-être qu'il a regardé pour prendre des notes.
1: il savait qu'il y aurait ça, parce que ça se passait avant sa lettre, mais on y reviendra sur cette lettre qui, quand même, était assez triste. Quelle image vous garderez-vous de Lionel Messi, Salim?
2: Le justement le deux visages. Pardonnez-moi, je dis vous avez dit une, je vais dire deux images. Celui qui pleure lors de la finale en Copa América et celui qui soulève ce trophée qu'il attendait tant lors de la Coupe du Monde 2022 au Qatar. Ces deux images si fortes dans sa carrière où il prend sa retraite d'un côté et il revient et il gagne de l'autre.
4: C'est bizarre parce que moi l'image que je garde. Si vous me demandez quelle image garde.
2: Je parle de l'équipe d'Argentine en tout cas.
1: Oui, non, mais, bah,
4: ouais,
1: évidemment.
4: Mais spontanément, si vous me demandez quelle image je garde de Maradona, bah, je penserai à l'Argentine. Et si vous me demandez quelle image je garde de Messi spontanément sans me dire de choisir, bah, je garderai le FC Barcelone. Toujours. Mm-hmm. Même si, évidemment, je peux piocher dans la boîte à souvenirs des choses exceptionnelles comme l'a fait Salim à juste titre. De toute façon, c'est à deux visages. Il a perdu, puis il a gagné. Il a perdu de manière assez cruelle. On se souvient qu'il avait même refusé d'aller chercher une médaille à la Copa América et tout quand il avait perdu. Et ensuite, il a gagné, notamment avec ce prime, enfin ce moment où c'est apogée au Qatar. Et cette image aussi, moi je suis désolé Annie, quand il va rechercher la Coupe du Monde et on lui remet un truc
2: là, robe particulière de fête,
4: qui est propre à une sorte d'abaya là, je sais pas
1: du
4: le
1: Qatar.
4: Nom exact. Et je suis désolé de vous le dire. Mais j'ai un flash, j'ai une image
1: troublée.
4: Qui me vient, quoi.
3: C'est vrai.
1: Ouais.
3: C'est un rôle de mélange, en fait, sur le coup.
1: C'est très bizarre, parce qu'il ne l'enlève pas, effectivement. Et vous, Karim?
3: Bah, alors, j'allais dire, comme Nabil, la finale 2022, et surtout cette image-là. Alors, moi, je dirais, peut-être sur une note un peu moins positive, l'insaisissable. L'insaisissable sur le terrain, bien sûr, de par ses dribbles, de par ses buts extraordinaires, de par le fait que, quel que soit l'âge, finalement, les adversaires n'arrivaient pas à lui prendre le ballon et ses grandes chevauchées, notamment à l'époque du FC Barcelone. Et l'insaisissable aussi dans son caractère. Et on l'a un petit peu vu, notamment, lors de son passage au Paris Saint-Germain, parce qu'on l'a pas abordé, mais il est passé au
2: PSG.
3: On l'a
2: presque
3: oublié. Bah oui, on l'a presque oublié. Et c'est vrai que moi, je me souviens d'avoir couvert Messi à l'époque du PSG où, bah, on n'arrivait pas à le sonder et il était presque perdu à Paris. Et voilà. Dans tous les sens du terme.
4: Mais il est pas venu pour les bonnes raisons. De toute façon, ensuite, il avait fait le bilan. Et...
1: Mais je pense qu'il était aussi dans une sorte de dépression post FC Barcelone. Et ça a été un sas qui n'était pas finalement qui s'est pas révélé vu l'accueil qu'il avait reçu des supporters parisiens.
3: Oh, oui.
1: C'était dingue. Comme après,
2: le décalage.
1: Il a pas été...
4: Je demandais où il était en fait.
2: Juste, vous avez demandé une image. Pardon, je vais vous en donner une troisième.
1: Je suis gourmand.
2: Non, mais cette image, elle est parlante aussi, justement, la Copa América remportée, la première. Et je me souviens très bien, ce match, c'est face au Brésil, hein, c'est ma mémoire bonne, j'ai un trou de mémoire tout d'un coup, de mémoire, la finale.
3: Au Brésil de Neymar, oui.
2: Et la victoire, et je me souviens très bien, coup de sifflet, et tous les joueurs, vous savez, vous sautez de joie, tous se tournent vers Messi. Tous vont vers Messi parce qu'ils disent, on t'a permis de gagner, on t'a aidé, on t'a accompagné dans cette victoire. C'est dire à quel point le leadership de Messi est naturel et clé. Et cette image-là de Messi qui s'effondre, un enfant, il s'effondre tout seul sur lui-même en pleurant et tous ses coéquipiers qui viennent vers lui, ça c'est une image très forte aussi. Son premier trophée avec l'Argentine, quoi.
1: Bon, hier ils pleuraient tous, mais lui ne pleurait pas.
2: Et ça, c'est vrai.
1: C'était intéressant parce que
2: même Madame pleurait pas, Antonio.
1: Ils étaient tous très souriants. Les enfants pleuraient un peu, mais bon. Ils ont leur tour. On continue dans Radio Foot International et cette fois-ci, on va parler de la RDC, mais surtout de la FIFA.
5: Finale des barrages africains des éliminatoires pour la Coupe du Monde 2026. C'est un match pour l'histoire. Le Nigeria affronte la République démocratique du Congo.
6: Le gardien congolais Lionel Mpassi n'était pas éligible lors du mondial américain.
7: Les Léopards auraient très bien pu ne jamais poser un pied aux États-Unis cet été pour la Coupe du Monde 2026.
1: La nation Léopard a patienté 52 ans avant de revoir sa sélection à la Coupe du Monde. Et ce fut une belle fête car le groupe emmené par Sébastien De Sabre a offert un beau spectacle malgré les difficultés causées, on s'en souvient, par Ebola. On se souvient donc aussi des résultats, ce 1-1 contre le Portugal de Cristiano, ce 3-1 contre l'Ouzbékistan qui avait permis aussi ce 16e de finale contre l'Angleterre où le gardien Lionel Passy avait tenu son rang et même plus, il avait multiplié les arrêts. Je crois que vous y étiez au match.
3: Oui, j'y étais.
1: Karim,
3: à Atlanta.
1: 5 arrêts décisifs.
3: Exactement, et même la presse internationale avait salué sa prestation malgré la défaite face à l'Angleterre.
1: Donc rien à dire sur le plan sportif. Cependant, ni le gardien ni les Léopards n'auraient dû participer à la Coupe du Monde aux Amériques. En tout cas, c'est ce que conclut l'enquête des quotidiens du Monde et du New York Times, car Lionel Passy n'avait pas la nationalité sportive. Alors on ne dit pas qu'il n'a pas la double nationalité, il est né à Meaux, de parents congolais, donc il a la double nationalité pour ce qui est des passeports. Oui, éligible, mais il n'aurait pas achevé en tout cas le parcours, on va dire, auprès de la FIFA pour cette nationalité sportive. Même s'il a disputé deux Cannes en Côte d'Ivoire et au Maroc, le Nigeria avait donc déposé une réclamation à la FIFA en éliminatoire de la Coupe du Monde dès novembre 2025, pardon, et c'était en gros fraude administrative, hein, c'est ce qu'on reprochait, et on disait que des joueurs n'étaient pas éligibles à cette nationalité sportive. Il n'y a jamais eu de réponse de la FIFA. Mais en mars, alors que tout s'accélérait et qu'il y avait les barrages et tout ça, la FIFA a déclaré bien que la réclamation était irrecevable. Et ceci, c'est ce qu'on apprend en tout cas dans l'enquête, contre l'avis des juristes de la FIFA. Et c'est ça qui étonne, parce que les juristes, eux, avaient statué dès le mois de novembre. Alors la FIFA aurait apparemment, sciemment, ignoré ses propres textes et on va en parler. Mais surtout, on aimerait savoir comment cette enquête est accueillie et commentée ou pas du côté de Kinshasa. Et on va être en ligne avec notre confrère, éditeur du Nouvel Obs à Kinshasa. Il s'agit de Luc Roger Mbala. Bonjour Luc Roger.
8: Bonjour Annie. Bonjour à tous les amis qui sont au plateau.
1: Bonjour. Bonjour. Luc Roger, est-ce qu'on commente à Kinshasa cette enquête? Qu'est-ce qu'il y a comme écho dans la presse ou dans la rue?
8: Bon, écoutez Annie, les commentaires vont dans tous les sens. Hein. Ici, les gens se demandent pourquoi maintenant, est-ce que c'est pour porter un discrédit au Léopard ou aux dirigeants sportifs congolais. Et les commentaires vont dans tous les sens. J'essayais de lire quelques journaux aujourd'hui. Bon, beaucoup de gens ont plus parlé sur la fin de carrière de Léon Messi ou encore la mort de Mangongwene. Oui. Mais en tout cas, les Congolais lambda estiment que cette information ne vaut pas son pesant d'or parce que la Coupe du Monde est déjà passée. Et pourquoi la FIFA attend pareille situation où les Léopards sont engagés en Coupe d'Afrique des clubs, en Coupe d'Afrique des nations, aux éliminatoires? Ils vont préparer aussi les éliminatoires pour les Jeux Olympiques. Et les gens sont tournés vers les championnats. Pourquoi maintenant? Et ça, c'est la grande question que se posent les Congolais ici. Et deuxième des choses, les gens sont étonnés par ce triangle de silence entre la FIFA, la Confédération africaine de football, la Fédération congolaise de football qui ne communique pas assez. Et on est étonné du silence de toutes ces instances qui devaient en principe se prononcer sur cette enquête, cette révélation, ces révélations des journaux. Mais silence total et les gens sont indignés. Tu sais, Annie, ce matin, j'ai parlé avec un ancien joueur de Léopard de 1974. Il a joué la Coupe du Monde en Allemagne fédérale. Il m'a dit, oh, vous savez, monsieur Luc, la FIFA est devenue aujourd'hui un vrai machin. C'est franchement une boîte à scandale, simplement parce qu'ils font ils prennent des décisions parfois irresponsables. Vous vous souvenez encore à la Coupe du Monde, l'annulation du carton rouge du joueur américain Follarin. Balogun, exactement. Mm-hmm. Oui, il y a également l'expulsion, disons, le refus d'entrer au territoire américain de l'arbitre somalien. Et puis encore l'autre scandale, Infantino qui voulait ouvrir les capitales de la FIFA aux investisseurs privés. Donc tout ça montre que la FIFA est devenue vraiment une boîte à scandale. Et ça, cette information vient encore de confirmer qu'il y a un problème de gestion au niveau de la FIFA.
1: Eh oui. Et d'ailleurs, toute cette enquête, enfin, on a plus le sentiment que c'est la FIFA qui est visée que la RDC ou que Lionel Mpassi, parce que finalement, une fois que le joueur, on le convoque et que lui, il a commencé les démarches, peut-être qu'il ne sait même pas que ces démarches n'ont pas vraiment été entérinées, approuvées et tout ça. Oui. Il y a quand même, il faut signaler que la FIFA aurait répondu apparemment par le truchement de l'agence allemande d'information DPA et qu'elle aurait dit que, évidemment, elle a démenti que l'inéligibilité de Lionel Mpassi et que la réclamation du Nigeria était classée sans suite. Karim, comment vous ressentez ça? Alors vous, évidemment, comme nous, on était à la Coupe du Monde, oui. On a bien suivi ce qu'avait fait la RDC. C'est vrai que, de toute façon, cette Coupe du Monde a eu lieu, tout cela a eu lieu, mais c'est quand même étrange quand on lit cette enquête. Il y a quand même quelque chose de bizarre.
3: Ce qui est troublant, il y a des choses qui sont troublantes, c'est que Lionel Mpassi n'est pas un nouveau venu en sélection. Déjà, il est quand même là depuis 2022, donc on parle pas d'un néo-sélectionnable pour les Léopards de la RDC. On se souvient de la plainte du Nigeria après le barrage de novembre, en disant qu'il y aurait des joueurs. Suspectés de pas avoir respecté les règles en termes de naturalisation sportive.
1: Apparemment, d'autres dès novembre avaient été blanchis.
2: Mais c'était des nouveaux joueurs.
1: Des nouveaux, exactement.
2: Voilà.
1: Et d'autres, et Axel, Twanzebe,
2: tout juste d'arriver en sélection.
3: Donc là, encore, on peut se dire pourquoi pas, mais c'est vrai que dans le cas de Mpassi, bon, pour nous, dans notre tête, il est congolais depuis 2022. On voit pas pourquoi on revient là-dessus aujourd'hui. Et l'autre chose qui est bizarre, c'est sur la FIFA, et si on lit l'article du Monde et du New York Times, c'est le fait que la commission juridique aurait donné des indications, des recommandations à la FIFA pour traiter ce cas-là de différentes manières. Déclaré forfait, la RDC serait amené beaucoup de conséquences parce que d'autres fédérations, le Burkina Faso, tous ceux qui ont joué contre la RDC dans les éliminatoires Coupe du Monde, auraient pu dire mais nous aussi en fait on va porter réclamation, et donc ça aurait faussé tout le groupe de qualification, donc des conséquences peut-être un peu trop importantes. L'autre solution aurait pu être de retirer des points sur les éliminatoires suivantes. Mais la FIFA apparemment a décidé de ne rien prendre en compte, et c'est ça qui est assez troublant finalement, parce que ça fait partie des règles dictées par la FIFA elle-même quand même.
1: Nabil.
4: Non, mais ça en dit plus sur la gouvernance de la FIFA qu'autre chose.
1: Là, oui, c'est ce que disait le projet.
4: La RDC, elle est un peu, c'est pas qu'elle est instrumentalisée, mais c'est un peu un dégât collatéral de tout ça. Bon, les émotions, elles ont été vécues, les matchs, ils ont été joués. T'as bien expliqué les choses, Karim. De toute façon, on n'aurait pas pu revenir de manière factuelle parce que ça avait trop de conséquences et on pouvait pas. C'est pas Souviens-toi l'été dernier là, le film quoi. On pouvait pas refaire l'histoire, refaire les matchs, reconvoquer tout le monde. En fait, revenez les gars et tout, rembobiner le fil de la cassette et rejouer un autre morceau.
2: Et pas un match, un seul match. Ouais, voilà. Il y aurait tellement de matchs.
4: En revanche, si la FIFA faisait sérieusement son travail, si les faits sont constatés, elle pouvait trouver un entre-deux. Effectivement, tant mieux pour Mpassi finalement, parce que finalement il n'a pas été sanctionné et il a fait une belle coupe du monde. Mais on a bien compris que s'il n'y avait pas en ce moment une guerre autour de Infantino, ce qui représente ce genre d'histoire, elle n'aurait pas intéressé les enquêteurs, puisque pour eux ça aurait été à la marge, ça aurait été l'histoire, ça aurait été une négligence administrative et pas plus. C'est surtout que ça met en lumière, on va dire, le fait que Gianni Infantino est tout puissant, et ce serait le fait du prince, et comme il l'a fait lors de la Coupe du Monde avec l'affaire Balogun.
2: La bonne nouvelle, entre guillemets, pour la RDC, c'est que comme Lionel Mpassi est actuellement blessé, il n'a pas participé aux éliminatoires.
1: Exactement.
2: Parce que, typiquement, les deux matchs gagnés par la RDC auraient pu être considérés comme perdus, dans quelques jours, quelques semaines, avec l'annonce de cette histoire. Il est blessé, au moins la RDC perdra pas ses points. Ça aussi, c'est clé, et ça compte pour les éliminatoires de la CAN et la CAN à venir.
1: Et Karim, quand même, il y a quelques histoires autour des doubles nationalités, on le sait, et en Afrique notamment, où on utilise beaucoup ces articles 9 et 10 du règlement FIFA. Il y a pas longtemps, on voulait dire, il avait annoncé sa retraite internationale, c'était Emilio Nsué de la Guinée équatoriale, et je revois encore Franck Simon dire ah bah oui, le hors la loi. Et effectivement, lui non plus n'avait jamais légalisé véritablement ou sa fédération. Il y avait des espèces de comme ça, on faisait les gros yeux pour ne pas voir des choses qui sont pas logiques quoi.
3: Oui, c'est là où on peut se poser la question sur le processus en lui-même de naturalisation sportive. Est-ce qu'il faudrait plus de transparence ou un contrôle plus important? J'ose les grands mots là, les grands mots, parce que c'est RFI, tu vois. Mais c'est vrai que, mine de rien, il va falloir qu'il y ait peut-être des processus peut-être un peu plus clairs pour qu'une fois qu'un joueur prend une nationalité sportive, on dise voilà, il est passé tel pays à tel pays parce qu'il remplit tous ces critères-là et que donc, exactement, du coup, il peut jouer et que ça ne pose pas de problème a posteriori.
2: Et pour compléter, presque, j'ai envie de dire que le joueur le sache de manière claire.
3: Aussi.
2: Qu'il soit sûr au final, parce que, au final, si c'est avéré concernant lui-même passé, donc lui, possiblement, ne le savait pas qu'il ne pouvait
4: probablement,
2: pas.
4: Probablement. Voilà. Pas lui qui gère ce genre de choses.
1: Sans doute. Luc Roger, il y a une chose aussi peut-être. Si véritablement la FIFA avait sévi et que la RDC avait été prévue de Coupe du Monde, je crois que ça serait mal passé aussi dans le pays. C'est aussi la dimension, malheureusement, que prend aujourd'hui le football.
8: Absolument. Vous imaginez, la RDC attendait cette qualification depuis 52 ans.
1: Ben oui, on avait fait le voyage pour ça d'ailleurs.
8: Oui, on avait fait, voilà, tout le monde s'était mobilisé, du président de la République jusqu'au dernier la dernière sentinelle de la ville, du pays. Tout le monde attendait cette qualification. Et vous vous rappelez, et vous imaginez les Léopards disqualifiés, mais ça allait créer une situation incontrôlable. Souvenez-vous déjà du match contre le Sénégal à Kinshasa, au stade du Martyr.
1: Oui.
8: La défaite des Léopards a provoqué des incidents malheureux. On m'a dit, c'est l'un des sources, un mort et plusieurs blessés. Le stade a été complètement saccagé.
1: Mm-hmm.
8: Et le football, d'ailleurs, maintenant, les Léopards sont considérés comme le symbole de l'unité nationale. Et vous savez, 52 ans après, l'équipe revient à la Coupe du Monde. Les gens sont dans la rue. Et quelques jours après, vous leur annoncez que l'équipe est disqualifiée sur tapis vert. Ça allait créer un véritable séisme,
1: bah oui,
8: séisme au pays. Mm-hmm. Donc, il y a tous ces paramètres qui ont joué. Mais, comme l'a dit un des intervenants tout à l'heure, il y a parfois la démarche un peu désorganisée de la FIFA.
1: Oui.
8: Parce qu'il joue depuis 2022.
1: Exactement.
8: Il a joué la CAN. Il a avec lui une vingtaine de sélections, c'est de l'équipe nationale.
1: Ça,
8: mais
1: c'est...
8: pourquoi seulement avoir fait cela après, disons, lors du match du barrage contre le Nigeria? Et ça, comme vous l'avez dit d'ailleurs, ça allait créer une sorte de retouche dans tous les matchs qui devaient avoir lieu.
1: Ouais.
8: Ça, ce sont des choses dangereuses. Je rappelle, juste un rappel, hein, vous savez, il y a quelques années, il y a une équipe de la RDC Vita Club était disqualifié en Coupe d'Afrique de Club Champion simplement parce qu'il est arrivé en retard au lieu de compétition.
1: Ah.
8: Et cette disqualification a créé des troubles terribles à travers la République.
1: Mm-hmm.
8: Donc vous comprenez, si jamais la FIFA prenait cette lourde décision de disqualifier les Léopards, je ne sais pas qu'est-ce qui allait venir
4: ça aurait été injuste.
1: Oui. Ça aurait été injuste sûrement sur le plan sportif et très radical.
4: Mais moralement aussi, ça aurait été injuste.
1: Ouais. Bah, oui.
3: Mais Karim, à ceci près, j'entends ce qui est dit sur les conséquences potentielles, etc. Mais après, si la FIFA avait de bonnes raisons de disqualifier la RDC, on peut pas dire d'un côté, il faut respecter les règles, et l'autre dire, bah oui, non, mais s'ils respectent les règles, ça va créer telle et des conséquences, donc on ne prend pas ces décisions-là. C'est là où...
1: Apparemment, il y a tout un éventail de sanctions aussi,
3: oui,
1: c'est ça.
3: Il y a
1: une
4: recommandation par les juristes de la FIFA qui avaient bien compris le contexte, bien expliqué parce que c'est pas que seulement des décisions, c'est aussi des conséquences humaines, c'est des conséquences aussi pour les pays, parce que quand
1: nation.
4: Vous avez un pays qui attend depuis 52 ans, qui fait le boulot sur le terrain et que vous venez de lui expliquer qu'il y a une cache qui a pas été cochée sur un papier il y a 3 ans et qu'on disqualifie l'équipe, il y a un moment, faut quand même conserver du bon sens.
2: Juste, malgré tout, pardon, mais depuis quelques minutes, à juste titre, d'ailleurs, on s'attarde sur la FIFA et son organisation, sa transparence, mais la Fédé congolaise, pardon, mais elle aussi, elle doit faire des démarches. Est-ce qu'elle les a bien faites? Est-ce que ça a été bien réalisé? Ben apparemment non. Donc je veux bien qu'on critique à juste titre la FIFA, qu'elle attende autant de temps pour potentiellement évoquer les soucis autour de Mpassi, mais la Fédé congolaise là-dedans, encore une fois, il y a des soucis.
4: Oui, mais ça veut dire, et Karim a un peu abordé le sujet tout à l'heure, il va falloir un peu resserrer la vis sur ces histoires de binationalité.
1: Que ce soit bien clair.
4: Parce que là, on est sur des dérives. Si au départ, ça avait du sens, parce que ça pouvait permettre à des joueurs qui n'avaient pas de carrière internationale dans des pays où ils étaient nés, de pouvoir, grâce à leurs origines, grâce à un lien familial, grâce à une histoire personnelle, pouvoir avoir une carrière internationale, je trouvais que c'était bien. Mais là, aujourd'hui, il y a tout et n'importe quoi. Regardez, moi, je vois que l'Ouganda vient de récupérer subitement 9 joueurs. 9 joueurs, donc tout le monde a des grand-mères ougandaises, quoi.
3: Attends,
4: je parle de l'Ouganda. Mais
3: la
4: Guinée équatoriale en 2015, sa première Coupe d'Afrique des Nations. Alors même si maintenant aujourd'hui ils font un travail sur des descendants, des joueurs vraiment d'origine de Guinée équato-guinéenne. Bah il y avait des Camerounais, il y avait des Libériens. Alors déjà qu'il y a pas d'identification quand vous êtes dans le stade, il y a pas de joueurs qui viennent du pays, il n'y a pas de joueurs qui viennent des clubs du pays. Alors des fois, on vous fait venir des joueurs éligibles qui, eux, découvrent le pays, pourquoi pas, ils ont des origines. Mais maintenant, on vous fait presque venir des étrangers. totalement et on vous dit, il vous représente. Mais à un moment, il n'y a plus aucun sens. Ouais. Et à un moment, vous allez voir, la ficelle va craquer.
1: Bah, on verra si la FIFA agit. On verra aussi si la FECOFA apporte des réponses aussi. Elle dit quelque chose. Et on vous rappellera
4: 2012
1: alors...
4: pour la Guinée équatoriale. Pardon, oui, parce qu'il faut être précis.
1: Il y avait eu 2012 et 2015. Merci beaucoup, Luc Roger Mbala, de vos éclaircissements et de vos informations.
8: Merci beaucoup. Merci beaucoup.
1: À très bientôt. Beaucoup. On continue dans Radio Foot International, ben on continue en musique.
2: Ah,
1: avant de parler de la Ligue des Nations, de l'Espagne
2: et de l'Angleterre,
1: voilà. Évidemment. Quelques notes donc qui nous viennent du Canada avec Mayjay Merlin et ça s'appelle « Pishies ».

0: Majay Merlin, et c'est à retrouver sur la playlist de RFI Musique préparée avant Trintention, avec plein de belles découvertes.
1: La percée de Kovacic qui va écarter sur Matanovic, le tir croisé, nouvel arrêt pour Unai Simon, mais Perisic a suivi. Yamal par-dessus, retour de Stanišić, ballon mal dégagé, Olmo, et derrière Merino, pour remettre l'Espagne à l'équilibre dans ce match face à la Croatie. Zubimendi par-dessus pour Merino, le contrôle, oh la frappe derrière, quel geste de la part de Mikel Merino, geste d'attaquant pour offrir la victoire, le super remplaçant de luxe.
0: Et viva España, los campeones del mundo hein, ont encore gagné hier. 42e match donc de la Roja sans perdre. Et ils ont bien failli quand même parce que ce sont les Croates qui avaient ouvert le score et ils ont dû beaucoup batailler pour revenir au score. Mais ces Croates réduits à 10 n'ont donc pas résisté aux assauts des attaquants espagnols et surtout de Mikel Merino qui a donc inscrit ce doublé. Ce rôle de super remplaçant, vous allez l'entendre, ça ne lui plaît qu'à moitié.
2: Ce que j'aime, c'est être sur le terrain. Être toujours remplaçant, c'est pas ce qu'il y a de plus agréable pour un footballeur. Ce qui me rend heureux, c'est de jouer, de m'entraîner, de me sentir épanoui avec mes coéquipiers. Bien sûr, entrer en jeu et marquer me procure une sensation incroyable, surtout si c'est pour aider l'équipe à gagner. C'est quelque chose d'unique. Mais bon, je suis content de ce que j'accomplis. Et dès que je pénètre sur le terrain, je me dis, tu vas marquer.
0: Un super remplaçant, donc, super entrant et buteur miracle, Karim.

0: trafic, qui est donc désormais bien mieux organisé. Et puis avec ces cartels viennent aussi le trafic de drogue ou d'armes.
1: Et en plus du risque sécuritaire, il y a le problème sanitaire avec la pollution au mercure.
0: Voilà, pour chercher l'or, les mines légales utilisent des moyens mécaniques pour séparer l'or de la terre. Mais les garimpeiros, eux, utilisent en effet du mercure parce que c'est plus simple. Le mercure a la propriété d'amalgamer les paillettes d'or entre elles pour faire des pépites. Le problème, c'est que le mercure est un métal lourd qui se retrouve ensuite dans l'eau et les poissons consommés par les habitants. L'OMS considère que c'est l'une des 10 substances chimiques gravement préoccupantes pour la santé publique. Dans les régions les plus touchées par l'orpaillage illégal comme à Camopi, près de 75% des adultes et 60% des enfants sont contaminés au-delà des seuils fixés par l'OMS et près de 15% des enfants affichent des taux deux fois plus élevés que les seuils de l'OMS. La population locale, majoritairement amérindienne, est à bout.
2: Il y a des femmes qui accouchent avec des anomalies de fœtus, d'enfants handicapés, etc. Toutes les criques là où on doit aller pêcher sont souillées. Notre zone de chasse, notre zone de vie, il y a la pollution partout. Mais nous, on n'en peut plus.
0: Et voilà, parce que selon le dernier décompte, 600 sites d'orpaillage illégal ont été dénombrés en Guyane, un chiffre rarement atteint à cause du prix de l'or qui a explosé, vous le disiez. Et puis c'est près de 9000 orpailleurs et tous ceux qui gravettent autour, hein, cuisiniers, manutentionnaires, prostituées, des gens aussi qui vivent en forêt, ils chassent, ils laissent leurs déchets. Bref, les populations locales sont envahies, empoisonnées, elles ont peur. L'orpaillage, c'est devenu un tel poids. En fait, le maire de Camopi m'expliquait qu'il n'arrive plus à dépasser ce phénomène, que c'est devenu trop lourd, à la fois psychologiquement, mais même pour le développement, l'éducation. En fait, il n'y a plus que l'orpaillage qui compte.
1: Alors, il y a une question évidemment qu'on a envie de poser, c'est que fait la police, Jeanne ?
0: Près de 600 soldats et gendarmes sont déployés sur le terrain au quotidien pour lutter contre l'orpaillage. C'est l'opération Harpie, mais le territoire, c'est une jungle. C'est grand comme un tiers de la France hexagonale. Les forces armées ne s'aventurent pas à poursuivre les orpailleurs qui s'échappent facilement dans la forêt, parce que bon, bah, si les orpailleurs les mènent à un piège ou bien justement à des bandes armées de ces fameux cartels, bon, bah, les Français ne s'y risquent pas. Donc le manque de moyens aussi. Sur TikTok, les orpailleurs se filment volontiers à bord donc de leur pirogue avec des moteurs 200 chevaux et qui s'amusent à semer les gendarmes qui n'ont qu'un moteur de 80 chevaux, qui font pas le poids. Et les autorités n'espèrent plus que contenir le phénomène et plus le faire reculer. Donc c'est aussi un problème de manque de coopération avec le Brésil et le Suriname. On voit mal comment un seul territoire dans la région pourrait réussir tout seul à résorber un phénomène qui est transamazonien. D'ailleurs, 95% de la main-d'œuvre des gens impliqués dans l'orpaillage illégal, ce sont des garimpeiros, donc ils viennent du Brésil. Certains font une migration économique de plusieurs milliers de kilomètres pour arriver en Guyane, c'est très organisé. Et 80% de la logistique, donc tout le matériel, ça vient du Suriname.
1: Oui, parce que c'est au Suriname aussi que l'or est revendu.
0: Oui, via des comptoirs chinois de revente qui vont blanchir l'or qui passe ensuite par les Émirats Arabes Unis pour aller soit vers la Russie, soit vers la Chine. En 2024, 6 tonnes d'or sont sorties illégalement contre 1 tonne d'or produite légalement.
1: Et très rapidement, Jeanne, la pollution n'est pas le seul impact environnemental.
0: En effet, alors je suis allée sur le site d'une ancienne mine légale, donc même les mines légales en fait, hein, qui n'utilisent pas de mercure. Le sol était encore à nu, pourtant c'était une mine qui avait 10 ans, ça faisait 10 ans qu'elle n'était plus exploitée. Le sol est tellement abîmé que la forêt reste défigurée pour des dizaines et des dizaines d'années. Et ce que craignent les ONG, c'est donc la ruée vers les nouveaux métaux dont regorge la Guyane, le lithium, le manganèse, etc.
1: Voilà, à suivre donc. Merci beaucoup Jeanne Richard de Retour de Guyane. Simon Rosé, allez, un peu de science-fiction quoique. Si demain, un milliardaire, une entreprise ou même un État décidait tout seul de baisser le thermostat de la planète, eh bien c'est ce qu'on appelle aujourd'hui la géo-ingénierie. Vous vouliez en parler avec nous aujourd'hui, Simon, modifier volontairement le climat et la météo pour lutter contre le réchauffement climatique.
3: Et oui, question suffisamment sérieuse pour que l'Union européenne mette de l'argent sur la table, 35 millions d'euros pour un appel à projet. Le but, c'est mettre au point des systèmes de détection et de surveillance d'éventuelles opérations clandestines de modification du rayonnement solaire. Autrement dit, Bruxelles ne veut pas à ce stade cacher le soleil, au contraire, elle veut être capable de savoir si quelqu'un essaie de le faire. Ça a l'air abstrait, cacher le soleil, c'est ce qu'on appelle en fait la modification du rayonnement solaire, le SRM en anglais, et c'est en fait une idée assez simple sur le papier, puisque les gaz à effet de serre retiennent trop de chaleur. On pourrait compenser une partie de cette chaleur, de ce réchauffement, en renvoyant davantage d'énergie du soleil vers l'espace.
1: Et il y a des gens qui ont sérieusement réfléchi.
3: Et qui ont même mis au point des techniques dédiées. La plus connue, ça consiste à envoyer des micro... Des

0: microparticules dans la stratosphère à une vingtaine de kilomètres d'altitude. En gros, on mime le fonctionnement des volcans. Les volcans, quand il y a une éruption, ils balancent des panaches de fumée et de dioxyde de soufre en altitude. Ça forme des aérosols qui sont capables de réfléchir la lumière du soleil et ça aide à refroidir temporairement une partie de la planète. Il y a d'autres idées. On peut pulvériser de très fines gouttelettes d'eau de mer pour rendre les nuages marins plus blancs, plus réfléchissants. C'est ce qu'on appelle le marine cloud brightening, l'éclaircissement des nuages marins.
1: Et ce n'est pas que de la théorie.
0: Oui, il y a plusieurs programmes qui ont été lancés au Royaume-Uni. Une agence publique a engagé 60 millions de livres dans un programme dédié, 22 projets financés pour essayer de tester localement ce qu'on peut faire. En Australie, il y a des chercheurs qui travaillent depuis plusieurs années sur le blanchissement des nuages que j'évoquais au-dessus de la grande barrière de corail pour diminuer ponctuellement le rayonnement solaire qui arrive sur l'océan pendant les périodes de forte chaleur afin de réduire le stress justement que subissent les coraux.
1: Mais il n'y a pas que des acteurs publics, le secteur privé s'y intéresse aussi.
0: Oui, la start-up américano-israélienne Stardust Solutions, 60 millions de dollars levés l'an dernier. Elle travaille sur une particule réfléchissante qu'elle veut diffuser elle aussi dans l'atmosphère. Problème, on ne sait pas ce que c'est que cette particule. Sa composition est confidentielle et elle finira bien par retomber à un moment. Et de tels capitaux privés, en fait, ça change la donne. La géo-ingénierie solaire, ça devient désormais un enjeu industriel. Aux États-Unis, par exemple, il y a une société qui s'appelle Make Sunset, fabriquer des couchers de soleil, qui a déjà envoyé des ballons contenant du dioxyde de soufre dans l'atmosphère et qui vend des crédits de refroidissement à des entreprises. Elle revendiquait plus d'une centaine de lâchers de ballons de la sorte l'an dernier. Reste que l'atmosphère, c'est grand, un ballon, c'est petit. Proportionnellement, les quantités dispersées sont encore minuscules et personne, encore aujourd'hui, on peut pas dire ça, ne refroidit la planète à une grande échelle.
1: Alors pourquoi l'Europe s'inquiète rapidement ?
0: Parce que c'est pas qu'un problème scientifique, c'est un problème géopolitique également. Imaginons, Anne-Cécile, un jour vous soyez présidente des États-Unis et que, lassée par le manque de progrès dans la lutte contre le réchauffement climatique que vous chroniquez depuis 2009 dans C'est pas du vent, vous décidiez de refroidir artificiellement la planète.
1: C'est tout à fait plausible.
0: Ça pourrait marcher, la température moyenne pourrait diminuer, mais les effets seraient pas forcément identiques partout. Ça pourrait entraîner des modifications du cycle de l'eau, sans parler de la pollution engendrée par ces particules. Et qu'est-ce qui se passerait si une région connaissait une sécheresse catastrophique? Qui serait responsable? Comment prouver que c'est votre intervention? Et surtout, qui possède la légitimité pour régler la température mondiale? Il n'y a pas de réponse à cette question aujourd'hui.
1: Voilà, et en plus, ça ne règle pas le problème de fond qui est celui du réchauffement climatique,
0: et
1: qui continue
0: pendant
1: ce
0: temps-là. Et des émissions de gaz à effet de serre, notamment le dioxyde de carbone, qui ne disparaît pas pour autant et continue d'acidifier les océans.
1: Voilà. Bravo Simon Rosé, merci pour toutes ces explications. Merci à Ghislain Koulibaly d'être venu dans C'est pas du vent. Merci à vous, aux journalistes restés sur RFI. Merci à François Porcheron, à Caroline Filliette. Nous nous retrouvons demain, même planète, même heure.
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9: 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Il est 2h ici à Paris, minuit en temps universel, et c'est l'heure de l'info sur la Radio du Monde.
10: Jérôme Bastion.
9: À la une de ce journal, Israël a commémoré mercredi l'attaque du Hamas qui avait fait le 7 octobre 2023 à plus de 1200 morts et près de 300 otages. En Cisjordanie occupée, l'armée israélienne a, elle, détruit des monuments dédiés à des Palestiniens accusés du meurtre d'Israéliens ou morts lors d'affrontements. Des soldats érythréens présents en territoire éthiopien dans la région du Tigré en rébellion depuis 15 jours contre Addis Abeba. Addis Abeba qui accuse son voisin de soutenir ce soulèvement alors que le pouvoir érythréen dit répondre à une guerre d'agression. Le Parlement européen en ordre de bataille contre un prêt